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Bonjour à toutes et à tous. Merci de rejoindre le Jazz du Dragon, Marc au micro, pour un programme consacré à une chanteuse et compositrice et productrice. Il s'agit de Aftab Arooj. Elle est pakistanaise d'origine saoudienne. Elle est propulsée vraiment au rang de la célébrité d'emblée. Hein. Elle a à peine sorti 4 albums. Elle a eu son premier Grammy en 2022. Depuis le début de sa carrière, qui fait suite à des études musicales à Berkeley, Aftab Arooj tente de réconcilier les différents aspects de sa vie dans ses compositions, ses origines, la douleur de voir le traitement des immigrants par les grandes puissances internationales et une nouvelle vie occidentale, voilà, qui se côtoie dans tout ce qu'elle fait. On va l'écouter d'abord avec le pianiste indo-américain Vijay Iyer, c'est un excellentissime pianiste de jazz. Il a formé avec Arooj Aftab et Ismaili un trio en 2018. Forte complicité au fil de quelques concerts exclusivement basés sur l'improvisation, et à la suite de ces prestations, les trois instrumentistes se sont donné l'autorisation de colliger les fruits de leur travail. Le premier extrait, To Remain to Return, voilà une excellente entrée en matière. Alors, on prend son temps, ça débute avec des trilles de synthétiseurs, ça c'est les gracieusetés d'Ismaili, et puis ensuite place au piano de Iyer, et enfin Aftab qui fait son apparition en auréolant la pièce de sa voix. To Remain to Return.

Le Jazz du Dragon, le titre qui ouvre l'album Love in Exile du trio Hayer Ismaili Aftab, enregistré en direct dans un studio new-yorkais. Il s'agit d'un album méditatif hein, qui porte sur l'exil de soi, sur la recherche de la vraie liberté et de notre réelle identité dans un monde qui cherche constamment à nous éloigner de l'essentiel. Parmi les meilleurs moments de cet album, il y a Shadow Forces qui possède un je ne sais quoi de menaçant, et le piano de Vijay Iyer est à son plus haut niveau, c'est merveilleux. Et puis la voix de l'héroïne du jour, Aruj Aftab, d'une superbe présence. Le titre Shadow Forces.

Shadow Forces, extrait de l'album Love in Exile. Alors sur cet album, hein, il y a des prestations vocales qui sont magnifiques, hein, des Larsen qui évoquent une lointaine apocalypse sur le titre Charabi, hein, une conclusion divine dans le titre Ascenti, hein, qui met de nouveau la voix de la chanteuse à l'avant-plan. Hein. À noter que les textes sont déclamés en ourdou, hein, langue maternelle de la vocaliste. Dans le communiqué de presse transmis par la maison de disques Verve, Vijay Iyer déclarait « Faire de la musique avec Arooj et Shahzad, Ismaili, n'est rien de moins qu'une expérience spirituelle. » Et ça s'entend. Voilà, Love in Exile, un magnifique révélateur de ce que l'apaisement peut accomplir pour nos corps meurtris, nos esprits agités en ces temps parfois difficiles à supporter. Alors, ça c'était 2018. 2021, elle nous offre le magnifique Vulture Prince, moins profondément ancré que sur ses précédentes sorties. La musique folklorique de l'Asie transparaît tout de même sur plusieurs aspects de cette rencontre entre deux mondes. La musicienne de Brooklyn, qui est née, rappelons-le, à Lahore, au Pakistan, fille de parents diplomates, c'est son deuxième album. Depuis le début de sa carrière, qui fait suite à des études musicales à Berkeley, elle tente de réconcilier les différents aspects de sa vie dans ses compositions. Elle se concentre sur cet opus sur un thème plus précis, celui du deuil. C'est que durant la conceptualisation de Vulture Prince est survenu le décès de son frère. Alors l'album lui est dédicacé et Arooj Aftab nous y chante donc sa douleur dans un cadre déconcertant de douceur et d'une paisible nostalgie, et l'aspect onirique des chansons amplifié par l'absence totale de percussion. Exception faite sur le titre Last Night qu'on va écouter. Bon, il y a de superbes titres, hein, sur cet album, on va en écouter plusieurs, hein. C'est un éloge finalement du minimalisme en musique, moins profondément ancré que sur ses précédentes sorties. Il y a tout de même la musique folklorique, interprétation de chansons en ourdou toujours, hein, l'apport des ghazals, ce sont ses poèmes arabes sur l'amour, et puis des références au soufisme. Voilà, un dépaysement qui est toutefois présent. Arooj Aftab y jumelle son nouvel univers grâce à des instruments plus traditionnellement utilisés en Occident, hein, guitare. On va écouter la seule pièce chantée en anglais et qui est une production plutôt dub reggae. C'est le titre « Last Night ».

Roj Aftab a toujours été une enfant de la nuit. Elle a grandi à Lahore. Elle y écoutait, c'est au Pakistan, des disques vinyles, du jazz, de la soul, musique sud-asiatique, jusqu'au petit matin, et puis assistait aux rassemblements sociaux de ses parents qui duraient toute la nuit, au cours desquels des poèmes en ourdou étaient récités et chantés. Elle se souvient des trajets en voiture dans la capitale, vitres baissées, sentant l'odeur du jasmin qui ne fleurissait qu'à la nuit tombée. Et puis plus tard, des jam sessions de minuit au Berklee College of Music de Boston, où elle a étudié la composition de jazz et l'ingénierie audio. Déménager à New York en 2009 était une évidence. Ce n'était pas seulement une ville avec des scènes de jazz et de musique expérimentale florissante et puis des magasins de disques qui accueillaient favorablement ses penchants pour la culture et la musique jazz. Night Rain, c'est la ville qui ne dort jamais, le quatrième album solo d'Aruj Aftab, un projet inspiré par la nuit et ses années de vie à New York. Le titre éponyme, Night Rain.

Voilà, quatrième album de Aouj Aftab, Night Rain. C'est la suite du Vulture Prince, hein, qui avait été acclamé par la critique. Œuvre d'originalité. Hein. Alors, qu'est-ce que cette personne a à vous offrir la nuit ? Interroge la chanteuse. Elle est à voyager de par le monde pour donner des concerts. Et elle répond, là c'est dans une interview qu'elle a donnée à Londres, que la nuit vous offre la fête jusqu'à 6h du matin. La petite réunion du soir avec de vieux amis après de nombreuses années. Puis la conversation avec votre mère malgré le décalage horaire au Pakistan. Le fait de tomber amoureux. La fin du whisky dans la bouteille. Elle offre tellement de couleurs. Voilà comment elle présente ce dernier album en date. Les membres du groupe, alors il y a le bassiste Petros Kampanis, il y a la harpiste, elle est issue du monde heavy metal, hein, c'est Maeve Gilchrist. Et puis il y a une série d'invités, alors un vibraphoniste de premier plan, c'est Joël Ross. Il y a Kossios Klee qui est à la flûte. Et puis il y a la poétesse spoken word, c'est Mohomova sur Zaamen. C'est une chanson pour la paix chantée à l'origine par la légendaire Begum Akhtar indienne. On l'écoute, on retrouve aux côtés de Mohomova et de Aouj Aftab, le chanteur-compositeur Marc-Anthony Thompson alias Chocolate Genius.

Vous êtes sur Radio Dragon, 87-804-4, le Jazz du Dragon consacré à une chanteuse-compositrice pakistanaise, aux origines saoudiennes, c'est Arooj Aftab, qui déclare « Je pense que personne ne fait vraiment quelque chose seul, mais en même temps, nous sommes profondément seuls. » Voilà, esprit réfléchi, érudit, elle aurait pu citer Lacan, hein, qui avait à cœur de dire « Si vous sentez seul, sachez que vous n'êtes pas la seule, mais ça ne change rien. » À votre solitude. Il est important de comprendre cette juxtaposition, continue la chanteuse. Il faut être honnête sur ses points forts, puis chercher des gens qui vous comprennent et qui veulent jouer votre musique, afin d'avoir ce beau tandem qui permet de créer quelque chose ensemble. Mais c'est la vision d'une seule personne, c'est la clé. Donc, elle construit des mondes avec sa musique, Arooj Aftab, hein, y intégrant des styles qu'elle a hérités, empruntés, recyclés à partir des héritages et des communautés dont elle a appris. Un diorama d'une immobilité intense, enveloppante, une voix étonnante qui change de forme. Alors, le morceau phare qu'il a fait connaître, c'était sur Vulture Prince, Mohabbet, un poème sonnet ghazal, un genre littéraire perse d'Asie centrale, qui a été très repris, qui est écrit dans les années 20, avec lequel elle a remporté ce Grammy Awards dont je parlais en début d'émission en 2020. Voilà. Alors, elle dit avoir passé plusieurs années à essayer de comprendre comment elle présenterait ce titre, Mohabbet. J'ai creusé et creusé jusqu'à ce qu'elle me surprenne, me rende joyeuse, me fasse pleurer. C'était si subtil et complexe que je ne sentais que personne ne pouvait comprendre à quel point je la trouvais incroyable. Mais tout le monde comprenait le titre Mohabbet.

Mohamed Arojaftab, le titre qui a consacré le succès de la jeune chanteuse. Elle a continué ensuite dans les festivals, les salles de concert du monde entier, réfutant les stéréotypes en buvant du vin, en faisant des blagues, en jurant des chansons qui étaient pourtant inévitablement livrées dans un silence absolu. Je pense que cette musique n'existait pas avant. Je pouvais l'entendre, dit-elle, dans ma tête. J'ai passé beaucoup de temps à la créer. Aujourd'hui, je dirais que c'est un nouveau genre qui se développe au fil du temps avec des nouveaux collaborateurs et un nombre croissant d'admirateurs. Alors, elle avait gagné énormément de fans avec l'album Love in Exile, avec, on l'a écouté en début des programmes, le pianiste, compositeur Vijay Iyer et le multi-instrumentiste Shahzad Ismaili. Qui a joué sur Mohamed, qu'on vient d'entendre. Sur Night Rain, le quatrième album en date, eh bien, elle s'écarte également de la tradition avec Ismaili au synthé. Le premier single, Radkirani, hymne palpitant, subtilement autotuné. On va plutôt écouter le titre Saaki, qui utilise des harmonies vocales superposées, et on retrouve Vijay Iyer au piano pour parler d'une fille qui assume son pouvoir, Saaki.

Rouge, Aftab dans le Jazz du Dragon, extrait du dernier album en date, Night Reign, règne de la nuit. Sur cet album, eh bien, on trouve par exemple Will Not, c'est un poème écrit par la courtisane et musicienne ourdou du XVIIIe siècle, Malaika Cheibanda. Où on s'imagine une conversation avec Chandbibi, une reine guerrière du XVIe siècle, qui a vaincu les armées mogoles. Des femmes qui étaient des durs à cuire à 200 ans d'intervalle, expliqua Rouge Aftab d'un ton impassible. Et puis, Bologna, Don't Speak, on traduit en anglais, est une vieille chanson sur l'amour authentique, réimaginée comme un cri de ralliement, alors que Momova s'en prend au racisme systématique et à la cupidité. On l'entend là, Momova, avec Rouge Aftab, Bologna.

Voilà, la chanteuse Aouj Aftab, accompagnée par Mo Mova, extrait de l'album Night Rain, porté par Clay à la flûte, Gilchrist à la harpe, et la guitariste Kaki King, hein, qu'on retrouve sur le somptueux Last Night reprise. Aouj Aftab, il compare son bien-aimé à la lune avec des phrases qui se répètent, dévoilant de nouveaux secrets. Il y a le pianiste James Francis qui transforme le standard de jazz Autumn Leaves en quelque chose de liquide, de liminaire, de la crudité et de la nostalgie. On écoute ce dernier titre pour refermer notre Jazz du Dragon. Cet album déclare Aouj Aftab

0: De centaines de sans-papiers, c'était il y a tout juste 30 ans à Paris.
1: À l'église Saint-Bernard, et 30 ans plus tard, certains habitants du quartier se rappellent de la violence de l'opération. Reportage dès le début de ce journal. Reportage aussi à Damas. On tend le micro ce matin aux habitants pour avoir leur avis sur l'avenir du pays après l'annonce de la fin de l'intégration des institutions kurdes au sein de l'État syrien. Au menu de cette édition également, des législatives sans grand suspense au Kazakhstan, le phénomène météo El Niño et ses conséquences au Soudan. On va parler aussi de ces 6 pays de l'UE qui réclament une taxe sur les géants pétroliers qui profitent de la guerre en Iran et du blocage du détroit d'Ormuz pour faire grimper leurs tarifs. Et puis on se quittera en musique avec la fin de la tournée internationale de Bad Bunny. Ce sera chez lui à Porto Rico.
0: Une plaque commémorative sera dévoilée tout à l'heure dans le 18e arrondissement de Paris.
1: Juste en face de l'église Saint-Bernard, il y a 30 ans, jour pour jour, quasiment heure pour heure, alors que l'édifice était occupé depuis plusieurs semaines avec le soutien du curé de la paroisse par près de 300 sans-papiers, notamment des enfants. Plus de 1500 policiers et gendarmes arrivaient, ils défoncent la porte à coups de hache, pénètrent dans l'église et en sortent ses occupants jetés à la rue ou envoyés dans des centres de rétention. À l'époque, les images choquent beaucoup. On ne parle que de ça dans les médias, dans les jours et même les semaines qui suivent. La situation des sans-papiers inonde le débat public. Ça fait 30 ans et certains n'ont rien oublié de ce 26 août 1996. Reportage dans le quartier d'Amélie Beaucourt.
2: Dans la journée, quand il y avait un office, ils remettaient les chaises. Les gens repartaient par là pour se faire discret.
3: Voisin de l'église depuis les années 70, Bernard Massera se souvient de cet été 1996, lorsque 300 travailleurs sans papier s'y sont réfugiés. Le curé de l'époque, Henri Coindet, est pris au dépourvu, mais accepte, pourvu que ses offices ne soient pas dérangés.
2: Le curé avait dit, et moi samedi, j'ai un mariage par exemple, et donc ils avaient dit, pas de problème. Quand les mariés sont arrivés, les femmes qui occupaient l'église s'étaient mises en vêtements de fête et ils avaient été accueillis par une haie d'honneur de femmes qui les applaudissaient. Ça avait été une fête. Voilà. Il y avait des gens qui prêtaient leurs machines à laver pour que les femmes en particulier qui avaient des enfants puissent laver du linge, etc., mais même les hommes, quoi. Hein.
3: Pendant près de 8 semaines, l'occupation reçoit le soutien de nombreuses personnalités et fait parler d'elle dans le monde entier. C'est le ministère de l'Intérieur qui finira par sonner son glas.
2: La veille, il y avait des compagnies de CRS qui se massaient. On pensait bien que c'était pas pour enfiler des perles, quoi. Hein. Voilà, ils ont fait sauter cette porte à coups de hache et taper dans la porte pour la casser, quoi.
3: Clin d'œil à l'histoire de la paroisse, la porte, aujourd'hui remplacée, reste 30 ans après, toujours ouverte.
1: Un reportage d'Amélie Beaucourt.
0: L'Iran allonge la liste de ses ennemis.
1: Car c'est ainsi que le pays considérera désormais tous les gouvernements qui participeront à la mise en place de restrictions économiques à l'encontre de la République islamique. Leurs intérêts seront frappés, prévient Téhéran, qui menace également de s'en prendre maintenant aux entreprises pétrolières et économiques américaines installées dans la région. Demain, le secrétaire américain au Trésor, Scott Bessent, doit lui détailler les mesures envisagées par les États-Unis pour tenter d'étouffer un petit peu plus encore les finances iraniennes.
0: Plusieurs blessés hier après l'explosion d'un bus près de Damas.
1: Il transportait des membres des forces de sécurité intérieure, selon les autorités qui dénoncent un attentat. Aucune revendication pour l'instant. Un petit peu plus tôt dans la journée, c'est un drone israélien, selon la télévision d'État syrienne, qui a frappé le sud du pays, blessant une personne, alors qu'il y a quelques jours déjà un bombardement avait visé une base militaire syrienne dans le nord-ouest du pays. La Syrie, où les FDS, les forces démocratiques syriennes et l'administration autonome du nord-est ont officialisé cette semaine l'intégration totale de leurs structures civiles et militaires au sein de l'État. C'était prévu par les accords de transition signés avec les nouvelles autorités en place depuis la chute du régime de Bachar al-Assad. La réunification est donc actée, sur le papier en tout cas. Reportage auprès des habitants de la vieille ville de Damas, à Mohamed Erami.
4: Au cœur de la vieille ville de Damas, entre les murs de pierre dorée et l'odeur du jasmin, l'accord signé avec les forces kurdes du Nord-Est ravive les souvenirs d'Ahmed. Avant la guerre de 2011, cet ancien mécanicien de 75 ans réparait des camions à Deir ez-Zor et Boukamal, deux villes longtemps contrôlées par les forces kurdes.
5: Je prenais le bus et j'y allais même pour le plaisir. Je m'achetais des souvenirs, puis je rentrais à Damas. C'était une belle époque. Et même aujourd'hui, la Syrie, en ce moment, c'est une belle époque, de mieux en mieux, pour l'avenir.
4: Pour Ahmed, voir la Syrie se ressouder, c'est pourquoi pas l'espoir de retourner dans ces villes où il n'a pas pu mettre les pieds depuis 15 ans. Mais à quelques rues de là, le thé à la main, Abou Mohamed, lui,

0: l'horizon avec inquiétude.
1: Nous avons un pays unifié maintenant, mais nous voulons la sécurité, rien d'autre. Nous voulons juste vivre et la sécurité manque. On ne sait pas encore si on vit en sécurité ou pas. Et maintenant, nous avons les Israéliens et les Américains complètement impliqués dans l'avenir de notre pays.
0: Sur le papier, la Syrie est aujourd'hui réunifiée, mais pour ses habitants, une paix durable reste à bâtir. Mohamed Errami, Damas, RFI.
2: Dans une guerre en attaque, dit le Premier ministre canadien, pour qui c'est bien une guerre commerciale que les États-Unis ont lancée avec son pays. Hier, après l'échec des négociations, les Américains ont commencé à imposer de nouveaux droits de douane sur plusieurs produits canadiens. Et Ottawa a bien l'intention de répliquer au centime près, en taxant notamment l'acier et les produits laitiers venus des États-Unis. Ça entrera en vigueur le 8 septembre prochain.
3: Au Kazakhstan, les électeurs aux urnes ce dimanche.
2: Depuis un petit peu plus de 4 heures maintenant, mais sans vrai suspense, le camp présidentiel devrait l'emporter assez largement dans ce scrutin législatif qui vise à élire 145 députés du nouveau Parlement. Un nouveau Parlement hérité d'une réforme constitutionnelle, Nicolas Roca.
4: Un seul Parlement dont la très large majorité semble acquise au camp présidentiel. Avant même l'ouverture des bureaux de vote ce dimanche, la nouvelle constitution approuvée en mars dernier donnait le ton du scrutin. En plus de la suppression du Sénat, celle-ci renforce l'exécutif en permettant au président de légiférer par décret. Ce scrutin est une forme de couronnement pour l'homme fort du Kazakhstan, Kassim Jomart Tokayev, arrivé à la suite de Nazarbayev, l'homme qui a gouverné d'une main de fer le pays entre 1990 et 2019. Le nouveau chef d'État a effectué une rupture avec son prédécesseur. À la suite des violentes manifestations de 2022 où plus de 200 personnes ont été tuées, il ouvre la porte à des réformes visant à rompre avec le passé autoritaire, une manœuvre politique lui permettant surtout de rester au pouvoir. Aujourd'hui, le paysage politique kazakh est largement dominé par son parti, la Dilette, tandis que d'autres petites formations politiques fidèles au pouvoir pourraient faire leur entrée au Parlement et asseoir encore un peu plus l'autoritarisme du régime.
2: Nicolas Roca. Près de 40 blessés au Japon après un séisme de magnitude 5,9 qui a secoué les environs de Tokyo. L'agence météorologique nationale met en garde contre un risque accru de glissement de terrain alors que les sols de la région avaient déjà été fragilisés hier par des pluies torrentielles.
3: De la pluie, le Soudan en manque.
2: Et c'est une conséquence directe d'El Nino, ce phénomène naturel, ce phénomène climatique qui se caractérise par un réchauffement des eaux dans le Pacifique et qui entraîne notamment des sécheresses à travers le monde. L'Afrique en souffre avec un retard des précipitations et le niveau des eaux du Nil est en baisse. C'est un coup dur de plus pour les Soudanais déjà durement affectés par la guerre, Juliette Pietraszewski.
5: Des terres craquelées et des rives du Nil asséchées par la chaleur. Pour l'Organisation des Nations Unies, la campagne agricole au Soudan se déroule désormais dans un contexte de risque climatique accru, alimenté par El Niño. Selon certains scientifiques qui étudient le phénomène dans la région, El Niño est étroitement lié à un faible débit du Nil. Lorsque ce dernier apparaît à la fin du printemps, comme en 2026, le risque de sécheresse dans le sud-est du Soudan augmente fortement. Les précipitations tardives mêlées aux longues sécheresses aggravent par conséquent une crise alimentaire déjà ancrée dans le pays, où plus de 19 millions de Soudanais, soit plus de 40% de la population, sont confrontés à une faim aiguë. Le Soudan reste par ailleurs le théâtre de la plus grande crise humanitaire et la plus importante crise de déplacement de population au monde, sur fond de guerre débutée en avril 2023. Si les prévisions des scientifiques se concrétisent, El Niño devrait faire de 2027 l'année la plus chaude jamais enregistrée. Son impact est principalement ressenti l'année après son apparition.
2: La précision de Juliette Pietraszewski.
3: Mohamed Ben Salman attendu à Paris aujourd'hui pour une visite de deux jours.
2: Le prince héritier d'Arabie Saoudite devrait notamment évoquer avec le président français Emmanuel Macron la situation régionale, la guerre en Iran et ses conséquences, notamment le blocage du détroit d'Ormuz.
3: L'or noir y circule très peu et ça profite à certains géants pétroliers.
2: Oui, leurs bénéfices ont grimpé depuis le début de la guerre qui leur sert un peu d'excuse pour augmenter les prix. Ça ne peut plus durer selon six pays européens qui demandent à ce que ces compagnies soient tout simplement taxées, Théo Renaudon.
6: C'est dans une lettre commune que les ministres de l'économie

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2: Avant de percuter frontalement une autre voiture, être lié au groupe des Lucky Dip, un groupe de mineurs âgés de 14 à 17 ans, soupçonnés d'être impliqués dans des vols de voitures. Dans l'autre véhicule, une famille se rendait à l'aéroport de Dublin pour assister à un mariage au Royaume-Uni. Deux d'entre eux sont toujours hospitalisés dans un état grave. Clémence Pénard, Dublin, RFI.
3: En France, il s'était donné 3 mois pour, disait-il, sillonner le pays et réunir sa famille politique. Fin de l'échéance pour l'eurodéputé Raphaël Glucksmann. Il sera sur le plateau de TF1 ce soir et devrait, sauf grosse surprise, officialiser sa candidature à la présidentielle de l'an prochain. Lui qui, lors des dernières européennes, avait engrangé près de 14% des voix grâce à une liste alliée au Parti Socialiste. Et avant que son nom soit officiellement sur les bulletins en avril prochain pour le premier tour de la présidentielle, Raphaël Glucksmann pourrait d'ailleurs passer par une primaire avec le PS.
4: Il a chanté en République Dominicaine, au Mexique, en Australie, au Japon, en France, en Espagne ou encore en Italie, mais c'est à la maison que le chanteur Bad Bunny conclut ce soir sa tournée mondiale.
3: À Porto Rico, là où il est né et là où il donne ses 2 derniers concerts. Le premier c'était hier soir, le deuxième aujourd'hui, dernière chance. Avec cette tournée marathon, il est devenu le premier artiste latino à franchir le milliard de dollars de recettes de billetterie sur l'ensemble de sa carrière, Théo Conscience.
5: Il ne pouvait pas en être autrement. Après avoir laissé croire que sa tournée avait pris fin à Bruxelles fin juillet, Bad Bunny a finalement annoncé 2 ultimes concerts à Porto Rico, son île natale. 2 dates résumées avec un slogan: Cerramos en casa, on termine à la maison. Avec ces 2 concerts, Bad Bunny referme une tournée hors norme. 55 dates sur 4 continents, plus de 3 millions de billets vendus et 467 millions de dollars de recettes. Le tout sans aucun concert aux États-Unis. Et si le chanteur a accepté de participer au show de la mi-temps du Super Bowl, il a mis un point d'honneur à chanter exclusivement en espagnol. Après avoir rempli des stades à travers le monde entier, Bad Bunny revient donc là où tout a commencé pour offrir à son public portoricain 2 concerts et une dernière occasion de prendre des photos avant qu'il ne soit trop tard.
3: Sujet signé Théo Conscience, il est 8h14 à Paris.
4: Et c'était le journal de Gaëtan Plenet. Merci à vous et à tout à l'heure. RFI Matin, vous nous écoutez depuis le Gabon, la RDC, le Togo ce matin. Merci à vous. N'hésitez pas à venir nous saluer sur le live YouTube de la Radio du Monde. On va jeter un œil à ce qui vous attend dans les 2 prochaines heures de cette édition. Dans une petite demi-heure, notre plongée hebdomadaire dans les lieux emblématiques des nuits africaines. Nous sommes au Sénégal, dans les soirées sound system de la scène underground, où vit le culte du reggae, un genre musical qui rassemble, vous l'entendrez.
6: Il y a des pères de famille qui viennent. Il y a des mères de famille qui viennent, il y a des couples mariés qui viennent, il y a des cadres d'entreprise qui viennent ici juste pour profiter de la musique. Et il y a plus de personnes qui sont conscientes du message qu'il y a derrière.
4: La musique décidément à l'honneur avant votre journal de 9h, puisqu'on retrouvera votre chronique des refrains pour l'histoire. La rédaction en chinois de RFI nous fait découvrir une chanson de rock, un hymne devenu celui des étudiants révoltés de Tiananmen en 1989.
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4: Et puis de la science, de la mode, du théâtre, tout ça, c'est à retrouver avant la fin de RFI Matin. On a le temps. Installez-vous, c'est l'heure des sports. On vous retrouve Victor Missistrano à la une. Le football, premier match officiel de la saison et première victoire du Real Madrid hier soir.
8: Pour leur entrée en matière en Liga, les Merengues sont allés s'imposer non sans difficulté chez l'Espagnol Barcelone, 2-1. Jude Bellingham a ouvert le score en début de match, mais son équipe a concédé l'égalisation à la demi-heure de jeu. C'est l'une des recrues, le jeune attaquant Carlos Espi, arrivé de Levante, qui a délivré le Real en fin de match. Pour sa première depuis son retour à la tête de l'équipe 13 ans après son départ, l'entraîneur José Mourinho a constaté le manque de rythme de ses joueurs, mais il a apprécié leur performance collective.
9: Je pense que nous méritons cette victoire, mais que l'Espagnol ne méritait pas de perdre. Nous avons fait preuve, particulièrement en seconde mi-temps, d'une excellente maîtrise du jeu. Nous avons pris beaucoup de risques et je pense que nous méritons de gagner face à cette équipe de l'Espagnol qui défend comme elle l'a fait, qui lance des contre-attaques dangereuses avec des joueurs qui se donnent à fond, une équipe très bien organisée. Je pense que c'est difficile pour eux de finir avec ce résultat, mais je le répète, nous le méritons.
8: Et ce soir, autour du champion en titre, le FC Barcelone, de débuter, Pierre, sur la pelouse d'Elche à 19h30, temps universel.
4: En Ligue 1, le vice-champion de France débute sa saison comme il l'avait terminé la précédente.
8: Lens a signé un festival contre Auxerre, 5-2, avec notamment deux pénaltys du capitaine Florian Thauvin. Autre succès, celui de Lyon à Toulouse, 2-0, début de Noah Nartey et Malik Fofana. L'OL qui s'est présenté avec une équipe entièrement remaniée à 4 jours de jouer son avenir en Ligue des champion en barrage retour face à Fenerbahçe, mais le remplaçant a donc fait le boulot à l'image du jeune ailier Kyle Boudache.
10: Franchement, ça nous met en confiance. On a fait un très bon match plein. On a réussi à leur faire mal offensivement, défensivement. C'était un très gros match de notre part. J'espère qu'on va continuer sur cette lancée. Si le coach l'a mis cette équipe, c'est pas pour rien. Il avait confiance en nous. Il savait que l'équipe avait de la qualité. Même s'il faisait tourner, je pense qu'on n'a pas déçu. Et on a réussi à remporter ce match. J'espère qu'on s'est mis en confiance avec toute l'équipe pour décrocher cette qualification en Ligue des Champions.
8: Et dans les autres résultats, match nul entre Le Mans et Brest de partout. Pas de but entre Nice et Lorient, 0-0. Même score entre Troyes et le Paris FC. Ce soir, après Angers-Lille et Le Havre-Monaco, le PSG, champion en titre, se déplace à Rennes. Coup d'envoi 18h45, temps universel.
4: On poursuit ce tour d'Europe en Italie, Victor, où le tenant du titre a tenu son rang.
8: L'Inter Milan a disposé de Monza 4-1, tandis que Naples est allé s'imposer face au Genoa 2-0, grâce à Kevin De Bruyne, buteur puis passeur décisif. En Angleterre, lourde défaite de Tottenham à Brentford 3-0 et de Manchester United à Hull City 2-0. Enfin, le Bayern Munich a remporté la Super Coupe d'Allemagne face à Dortmund 2-1, avec notamment un but de Michael Olise.
4: Enfin, en tennis, c'est un grand rendez-vous que s'apprête à vivre Arthur Fils à Cincinnati aux États-Unis.
8: Il va disputer sa première finale en Master 1000, catégorie de tournoi la plus prestigieuse après les 4 grands chelems. Le Français s'attend à vivre un grand moment aujourd'hui contre Frances Tiafoe. Arthur Fils a remporté 6-3, 6-4 hier sa demi-finale contre le finaliste de Roland-Garros, l'Italien Flavio Cobolli, avec la manière donc.
11: Je pense que ça a été le service. Voilà, j'ai très très bien servi à partir du milieu du premier jusqu'à la fin. J'avais à peu près toutes les zones, j'arrivais à bien mixer, donc très content de la performance. Et puis je suis bien resté concentré de A à Z, donc assez satisfait. C'est sûr que c'est la plus grande finale de ma carrière, donc ça va être cool de jouer. Je vais bien profiter et puis je vais essayer de ramener le titre à la maison.
8: Fils Tiafoe, finale du tournoi de Cincinnati prévu ce soir, Pierre, à partir de 20h30, temps universel.
4: Et ça sera pas forcément facile pour le Français qui aura sûrement les supporters contre lui dans ce Master 1000 américain. Merci beaucoup Victor Missistrano, il est 8h20 ici à Paris. Nous en avons largement parlé cette semaine dans nos rendez-vous d'actualité africains. Ce drame qui a touché la mine d'or de Zamboye en Centrafrique, à la frontière avec le Cameroun. 49 morts selon le bilan officiel, plus de 100 selon certaines sources. De la catastrophe des courrières en France au début du XXe siècle à celle de cette semaine, le secteur minier est frappé depuis des décennies par de terribles catastrophes. C'est le sujet du tour du monde des correspondants cette semaine et on débute en Afrique du Sud où là aussi des accidents se produisent régulièrement dans des mines illégales. Le 10 août dernier, encore, au moins 14 personnes sont décédées dans l'effondrement d'un site exploité de façon clandestine. Ces activités sont très courantes dans le pays à cause de son passé minier et les autorités peinent à y mettre un terme, Claire Bargelès.
12: Oui, selon les chiffres officiels, il existe au moins 6000 anciens sites miniers qui ont été abandonnés sans avoir été réhabilités. Ces galeries ou ces excavations à ciel ouvert contiennent encore des minerais en trop petite quantité pour qu'une entreprise ait intérêt à les exploiter, mais assez pour attirer les mineurs illégaux. On les surnomme ici les Amazama, ceux qui tentent leur chance. Ce sont souvent des travailleurs venus de la sous-région, opérant sous le contrôle de gangs. Ils creusent parfois jusqu'à plus d'un kilomètre de profondeur. Et les pouvoirs publics sud-africains ont choisi la méthode forte afin de faire interdire les activités de tous ceux qui n'ont pas de permis. L'armée est déployée aux côtés de la police afin d'enrayer le phénomène, mais les interventions peuvent se terminer en drame, comme à Stilfontein, où entre 2024 et début 2025, 87 personnes ont perdu la vie après être restées des mois sous terre, alors que les autorités avaient encerclé leurs puits miniers dans le but de les arrêter.
4: Au Pakistan également, un drame minier a très récemment ensanglanté le pays. Le 30 juillet dernier, 34 ouvriers sont morts dans un coup de griseau. D'un coup de grisou comprenait une explosion violente de méthane, ce gaz qui s'accumule sous terre. Ça s'est passé au fond d'une mine de charbon de la province du Baloutchistan, une région à la frontière iranienne et afghane. Le gouvernement régional a diligenté une enquête, une de plus, Emmanuel Derville.
13: Oui, ces tragédies font plus d'une centaine de victimes par an, d'après la Commission des droits de l'homme du Pakistan. À chaque fois, c'est la même histoire. Les autorités font leurs condoléances, promettent une enquête qui ne change rien. Les accidents continuent, souvent des explosions et des inhalations de gaz toxiques dans les mines de charbon. Alors la législation pour protéger les mineurs existe, mais à cause de la corruption et des inspections trop rares, les entreprises ont les mains libres. Beaucoup confient l'exploitation à un sous-traitant qui recrute, fixe les salaires et surtout rogne sur les équipements de protection pour gonfler ses marges. Au Pakistan, les richesses naturelles sont confisquées par des politiciens, des sociétés proches du gouvernement et par l'armée. Toutes ces institutions extractives alimentent le séparatisme. Au Baloutchistan, justement, un groupe indépendantiste qui exige un meilleur partage des ressources, l'ALB, a perpétré des dizaines d'attentats et tué près de 200 membres des forces de sécurité cette année.
4: En Chine, près de 3 mois après l'explosion de la mine de Liu Shenyu dans le Shaanxi qui a fait au moins 82 morts, Pékin affiche sa volonté de reprendre en main un secteur minier sous pression, contrôle renforcé, fermeture et automatisation. Les autorités veulent rendre l'extraction plus sûre sans pour autant réduire la dépendance de la Chine au charbon, Claire Broderst.
14: Produire toujours plus, mais avec moins d'accidents, c'est l'équation que tente de résoudre Pékin. Depuis la catastrophe de Liu Shenyu, les autorités ont renforcé les inspections dans les bassins charbonniers et lancé une campagne contre les exploitations illégales. Certaines mines auraient dépassé leur capacité autorisée pour compenser la baisse des prix au détriment de la sécurité. La mine accidentée avait déjà été sanctionnée pour plusieurs manquements. L'enquête a depuis révélé de graves infractions, notamment une concentration excessive de gaz toxique. Pékin pourrait accélérer la fermeture des sites les plus dangereux et concentrer davantage la production autour de grands groupes publics. Autre priorité, développer des mines automatisées, mieux surveillées et soumises à des normes environnementales plus strictes. Mais cette reprise en main ne remet pas en cause le charbon. Malgré l'essor des renouvelables, la Chine continue d'augmenter sa production et d'autoriser de nouvelles centrales thermiques. Une énergie polluante et dangereuse, mais toujours jugée indispensable à la sécurité énergétique du pays.
4: Comment enrayer le macabre bilan du secteur minier ? C'était le sujet du Tour du Monde des Corées correspondant cette semaine en Afrique du Sud, au Pakistan et en Chine aujourd'hui. Ça vous est peut-être déjà arrivé. Cette main qui se bloque avant de mettre fin au jour d'un moustique qui vous empêche de dormir. Petite pensée coupable en se demandant si la nature n'a pas besoin de l'insecte pour continuer à prospérer. Eh bien, le gouvernement français, lui, a tranché en début de week-end, vendredi précisément, en publiant une liste des animaux dits nuisibles, des espèces qui ne sont pas protégées et qu'on peut tuer à volonté, renards, belettes ou corbeaux accusés de provoquer des dégâts. Mais comme nous le rappelle dans C'est dans ta nature, la chronique de la biodiversité, la chasse aux nuisibles peut être nuisible, Florent Guignard.
15: Ce chant d'oiseau que vous entendez, il avait quasiment disparu de Chine en 1960. C'est le chant d'un moineau accusé de tous les maux par Mao, accusé de piller les rizières. Un appétit de moineau pourtant, mais suffisant pour décréter son éradication. C'est la campagne contre les nuisibles, on démolit les nids, on lui tire dessus et on tape sur des casseroles pour l'effrayer, l'empêcher de se poser. Résultat, on parle d'un milliard de moineaux tués en 3 ans. Un génocide aviaire responsable en partie de la grande famine du Grand Bond en avant, parce qu'il n'y avait plus de moineaux pour chasser les parasites, les insectes, les sauterelles à l'appétit beaucoup plus vorace. Le chat est un tueur en série domestiqué par l'être humain contre les souris, les rats qu'il faut éradiquer pour protéger les réserves de grains. Et à la conquête de la planète, l'être humain avait souvent un chat dans ses bagages avec à l'arrivée de gros dégâts. Le chat en Australie est responsable de la disparition d'une 20aine de mammifères et sur les îles du monde entier d'une 30aine d'espèces d'oiseaux endémiques quand la solution s'avère pire que le mal d'origine. C'est ce qu'on appelle l'effet cobra. Oui, comme le serpent à lunettes. En Inde, au début du XXe siècle, le colon britannique offre une récompense aux tueurs de cobras, mais des petits malins se mettent à élever des cobras pour se faire de l'argent. Les autorités l'apprennent, suppriment les primes. Alors les éleveurs relâchent tous leurs serpents dans la nature et la population de cobras se met à exploser. Oui, on peut aussi parler de la coccinelle asiatique, importée pour limiter l'invasion des pucerons, parce qu'elle est plus grosse et plus gourmande que les espèces locales de coccinelle. Conséquence aujourd'hui, celles-ci sont menacées. La chasse aux nuisibles est parfois nuisible. On passe à la question. J'arpentais.

0: chemin.
1: Si je cligne des yeux, je suis amoureux.
2: À cligner des yeux, c'est une arme de séduction massive, comme l'ont découvert des chercheurs chinois qui étudiaient une espèce de grenouille, citée par le magazine Science et Avenir. La femelle cligne des yeux pour dire au mâle que c'est lui l'élu de son cœur. Ici, pas de coassement. Au milieu des torrents, bruyant, sans pouvoir se faire entendre, la grenouille a adapté sa communication amoureuse. On connaissait jusqu'ici une seule espèce au clin d'œil charmeur, l'espèce humaine. La science l'a même démontré, quand la pupille de son partenaire se dilate, c'est qu'on lui a tapé dans l'œil, et ça ne fait même pas mal.

0: clignaient des yeux Françoise Fabian et Axel Baupin pour conclure cette chronique. C'est dans ta nature. Merci beaucoup Florent Guignard. Vous restez avec nous sur la Radio du Monde. Il est 8h28 ici à Paris, 6h28 en temps universel. Dans un peu plus d'une minute, c'est le retour de l'actualité africaine sur la Radio du Monde.
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0: À 6h30 en temps universel, même heure, à Bamako, vous écoutez RFI. Le retour de l'actualité africaine et de Nemo en Peace. Nemo, ils avaient été faits prisonniers en juillet 2024. Deux anciens combattants de Wagner libérés au Mali.
3: C'était lors des combats de Tinzawaten, lourd revers pour l'armée malienne et ses alliés russes. Et à l'origine des négociations, le fils du maréchal Haftar qui contrôle l'est de la Libye. Le maire de Dakar, Abbas Fall, au chevet de certains artisans de sa ville, lourdement touché par des intempéries survenues ce jeudi dans la capitale sénégalaise, il a annoncé le déploiement d'un dispositif d'urgence. L'hôpital Ignace Dine de Conakry se refait une beauté. Objectif des autorités guinéennes, construire un CHU bien plus moderne. Cette semaine, les patients de ce centre de santé ont été transférés vers d'autres établissements. Et puis ce dimanche marque les 100 premiers jours du nouvel épisode de l'épidémie d'Ebola qui sévit dans l'est de la RDC. Une maladie qui gagne du terrain quotidiennement et contre laquelle il va falloir mieux organiser la riposte, notamment la gestion des centaines de millions de dollars promis par les bailleurs internationaux. C'est la mise en garde du docteur Jean Casseya que vous entendrez.
0: Deux anciens combattants du groupe Wagner libérés au Mali.
3: Capturés dans le nord du pays en juillet 2024 pendant des affrontements entre l'armée et son allié russe de Wagner et les rebelles indépendantistes du FLA, le Front de Libération de l'Azawad. Ils ont été libérés dans la nuit de jeudi à vendredi. Les détails dans la correspondance régionale de Serge Daniel.
4: Les premières images des deux ex-prisonniers libres montrent des hommes amaigris. L'un arbore une petite moustache, l'autre a le visage mangé par une barbe. Après la libération,
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4: Il est midi ici à Paris, 13h à Damas. Bonjour à tous.
3: Karine Bellicha.
4: À la une, la Syrie est un carrefour où s'affrontent les intérêts israéliens, américains et turcs. L'État hébreu multiplie les frappes dans le sud. Damas et Ankara protestent. L'émissaire américain dans la région aussi. Les explications de notre correspondant à Jérusalem, Michel Paul, dès le début de ce journal. Narendra Modi tente de reprendre la main en Inde. Le pouvoir du Premier ministre a vacillé face au mouvement de contestation de la jeunesse. Son ministre de l'Éducation a dû démissionner. Narendra Modi et ses prises de parole moquées sur les réseaux tentent de moderniser sa communication. Du foot, pour finir ce journal, est la reprise de la Ligue 1 en France. Entrée en lice du PSG qui remet sa couronne en jeu. Mais sans grand rival, le favori du championnat semble indéboulonnable. Les tensions s'accumulent entre Israël, les États-Unis et la Turquie autour du dossier syrien. L'envoyé spécial américain et ambassadeur à Ankara, Tom Barrack, a vivement critiqué les récentes frappes israéliennes en Syrie, dénonçant une escalade inutile et suggérant une manœuvre électorale, tout en qualifiant le Golan de territoire occupé. Du côté de l'État hébreu, la riposte politique et militaire a été immédiate. À Jérusalem, Michel Paul.
5: C'est sur son compte X que le ministre israélien de la Défense, Israël Katz, a contre-attaqué hier en plein Shabbat. Pour lui, les déclarations du diplomate américain sont truffées d'inexactitudes et contredisent directement la ligne de Donald Trump. Pour Israël, la frappe menée contre l'aéroport militaire d'Abu Dour n'a rien d'un calcul politique. L'armée israélienne disposait de renseignements précis, montrant la volonté de la Turquie d'y déployer des forces. Une ligne rouge absolue, Israël refuse catégoriquement tout ancrage militaire turc progressant vers le sud de la Syrie, perçu comme une menace directe pour sa sécurité nationale. Avant de frapper, des dirigeants israéliens assurent avoir averti le régime syrien et informé également Washington. Sur le terrain, la pression reste constante. L'armée israélienne a également confirmé une frappe ciblée hier en territoire syrien, non loin de sa frontière, pour contrer des attaques terroristes imminentes, selon un communiqué militaire. Pour les Israéliens, le mot d'ordre reste le même, neutraliser toute menace immédiate et protéger sans concession le plateau du Golan. Michel Paul, Jérusalem, RFI.

0: Exécuté ce matin, condamné pour avoir participé aux manifestations anti-gouvernementales en janvier dernier. Plus de 1500 personnes ont été condamnées à mort l'an dernier, un record. C'est une fin de non-recevoir de Volodymyr Zelensky. Il exclut d'organiser des élections en temps de guerre qui représenteraient, dit-il, un tsunami fracturant l'Ukraine. Réponse du président à Mikhailo Fedorov qui appelle à de nouvelles élections. L'ex-ministre de la Défense limogé estimant que l'Ukraine traverse une profonde crise de gouvernance. Pendant ce temps, les secours continuent de fouiller les décombres du centre commercial de Kryvyi Rih dans le centre du pays, là où 16 personnes ont été tués par des drones russes vendredi. Certains corps n'ont pas encore été retrouvés. Une attaque fortement condamnée par les alliés de l'Ukraine. Le président français a promis à Kiev de lui fournir des missiles intercepteurs. L'Allemagne aussi se tient aux côtés de l'Ukraine, alors que le pays a été la cible de deux attaques récentes contre sa sécurité. Un drone chargé d'explosifs avait été découvert à l'aéroport de Leipzig début août. Vendredi, les policiers ont trouvé des armes à feu dans une cage près de Berlin. Dans les deux cas, de forts soupçons pèsent sur la Russie. Salomé et non Cohen. Pour faire face à cette menace, l'Allemagne envisage de se doter de missiles de longue portée.
1: 12 milliards d'euros. C'est ce dont Berlin aura besoin pour investir dans sa sécurité face à la menace russe, selon des informations du site Politico. Dans des documents internes au ministère de la Défense, on apprend que le gouvernement fédéral envisage de se doter d'un nouvel arsenal de missiles de croisière de longue portée, comme par exemple des Tomahawks, qui peuvent parcourir plus de 1500 km et donc atteindre une cible loin du territoire allemand, en Russie par exemple. Leur objectif, détruire des centres de commandement, des aéroports militaires, des lanceurs de missiles ou encore des plateformes logistiques, toujours selon nos confrères de Politico. Un choix inspiré de la stratégie militaire ukrainienne qui, depuis quelques mois, vise ses infrastructures sur le sol russe. Dans ces documents, cet effort est qualifié de priorité absolue pour l'Allemagne comme pour l'OTAN, car la situation sécuritaire n'a jamais été aussi sérieuse dans le pays. Salomé Enanko en Berlin, RFI.
0: Le Kazakhstan élit aujourd'hui les 145 députés de son nouveau parlement, une chambre unique, au pouvoir renforcé, prévue par une réforme constitutionnelle, censée permettre de libéraliser le système. Promesse faite par le président Kassym-Jomart Tokayev après la mort de plus de 200 manifestants en 2022. Mais seuls 7 partis autorisés ont pu présenter des candidats et plusieurs formations d'opposition restent interdites du scrutin. En Inde, Narendra Modi tente d'épouser les codes de la jeunesse. Le mouvement des cafards, vaste contestation populaire de la génération Z face à la corruption dans le système éducatif, a fait vaciller le pouvoir. Né sur les réseaux avant de se propager dans la rue, ce mouvement a poussé le ministre de l'Éducation à la démission. Nicolas Roca, le Premier ministre, essaie aujourd'hui de faire évoluer sa communication.
2: Face caméra, l'appareil légèrement trop proche du visage, Narendra Modi avait tenté de répondre au scandale de fraude massive aux examens. Une vidéo largement moquée par la jeunesse qui a tourné en dérision dans les manifestations. La tentative maladroite de communication du Premier ministre aux 106 millions d'abonnés sur Instagram. Mais depuis, il persiste et signe. En début de semaine, le responsable des réseaux sociaux de sa formation politique, le BJP, a même été remplacé avec une nouvelle stratégie assumée. Montage dynamique, musique reprenant les tendances du moment et multiplication des phrases choc. Le dirigeant de 75 ans essaye de reprendre à son compte ce qui a fait le succès du mouvement des cafards. Narendra Modi va même jusqu'à imiter les expressions de la jeunesse indienne. First in my bloodline, le premier de ma lignée, le premier de ma lignée à construire des fusées, des puces, une manière populaire d'exprimer un succès personnel ou bien un décalage générationnel. Le Premier ministre indien rompt donc avec sa communication d'homme fort, tente de se montrer plus accessible, un revirement qui a également un immense intérêt électoral alors que 60% de la population indienne a moins de 35 ans.
0: C'est dans 8 mois que les Français seront appelés aux urnes pour élire leur prochain président. Certains ont déjà officialisé leur candidature, comme le centriste Édouard Philippe, Marine Le Pen pour le parti d'extrême droite, le Rassemblement National, ou Jean-Luc Mélenchon pour la gauche radicale de LFI. Raphaël Glucksmann devrait annoncer la sienne ce soir. Il sera l'invité du journal de 20h de TF1, une candidature à la présidentielle qui devrait passer par une primaire organisée en octobre par le Parti Socialiste et sa propre formation place publique. Une autre compétition à présent sportive, celle-là est du football. Le championnat français a repris ce week-end. Championnat dans lequel le PSG règne toujours son véritable challenger. En quête d'un sixième trophée national

0: consécutif, les Parisiens lancent leur saison à Rennes au lieu de Paris. Suite aux canicules à répétition, la pelouse du Parc des Princes a été jugée impraticable. Un changement qui n'arrange personne, Pauline Guillot.
1: C'est peut-être le seul caillou dans la chaussure du PSG en ce début de saison. Un match relocalisé en dernière minute à cause d'une pelouse abîmée. Le stade Rennais pas franchement emballé pour que le match retour se dispute à Paris. Bref, un imbroglio inattendu, mais bien loin d'inquiéter Paris. Après deux années d'un règne sans partage en France et en Europe, le PSG démarre une nouvelle saison avec la promesse encore d'aller tout gagner. Armé d'un effectif taillé pour les plus hauts sommets, un entraîneur toujours pas rassasié et un championnat sans véritable adversaire, on a du mal à voir ce qui pourrait faire douter Paris. Toujours porté par Ousmane Dembélé, Désiré Doué, Gvichak Varachtelia en attaque, rejoint cet été par le champion du monde espagnol Ferran Torres, assuré par un milieu de terrain redoutable, Paris reste sur le papier l'équipe la plus dangereuse. L'an dernier, seul Lens avait réussi à les mettre sous pression en réalisant une saison exceptionnelle. Vainqueur face au PSG lors du Trophée des Champions et pour leur première rencontre de Ligue 1, les Sang et Or ont déjà annoncé la couleur pour cette année. C'est donc au tour du Paris Saint-Germain rentrer en piste, mais face à Rennes, c'est encore et toujours l'équipe à battre cette saison.
0: PSG Rennes, match à suivre ce soir. Voilà, c'est la fin de ce journal. Tout de suite, Religion du monde sur RFI avec Véronique Guémard.
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Chère auditeurice, c'est Anastasia de la chronique Philosophie amoureuse. Pour cet été, j'ai eu envie de vous donner la parole. Toujours sur un mot, 15 minutes avec une chanson. Du 10 au 13 juillet, vous entendrez Arthur avec le mot « militer ». Du 24 au 26 juillet, Odile nous parlera du « laisser-faire ». Et du 4 au 10 août, Valentina abordera le thème de l'inconscient. Deux interviews sont encore possibles pour la fin du mois d'août. Alors, si vous aussi, vous avez envie de vous faire interviewer pour parler d'amour et d'un de vos sujets préférés, n'hésitez pas à me contacter par email à contact@anastasia-del.fr. Je vous souhaite un bel été sur Radio Dragon et que celui-ci soit rempli d'amour. Bienvenue dans les philosophies amoureuses par Anastasia. Aujourd'hui, notre fil conducteur est le mot « lien » et plus exactement, le lien au monde. 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

Dans l'épisode précédent, j'ai parlé de la séparation, dans le sens où l'homme, en tant que vie consciente d'elle-même, se sent séparé du monde qui l'entoure. Et cette séparation génère chez lui une angoisse et une sensation d'impuissance tellement insurmontable qu'il va mettre en place des solutions pour la surmonter. Si bien que l'histoire, je dirais même les histoires, des croyances, des religions, des philosophies et des sciences sont une liste de solutions à la fois différentes, puisque chacune va dépendre de la civilisation dans laquelle elle a été mise en place, et en même temps avec suffisamment de similitudes pour en sortir un nombre restreint. Et dans cet épisode, je vais donc parler de trois solutions partielles qui permettent à l'être humain de se sentir relié au monde pour surmonter cette angoisse de la séparation. J'ai déjà prévu un autre épisode dans lequel je vous parlerai du lien à l'autre qui permet également de se sentir relié. J'ai choisi d'utiliser le vocabulaire de Erich Fromm dans son livre « L'art d'aimer » pour nommer ces trois solutions. La première, c'est la solution orgiaque. La deuxième, c'est le travail créateur. Et la troisième, c'est le conformisme. Les solutions orgiaques sont caractérisées par un moment intense, ponctuel et total qui met en jeu aussi bien le corps que l'esprit. Dans un état d'exaltation provoquée, la personne a la sensation que le monde extérieur disparaît. Et donc, comme il n'existe plus, elle n'a plus la sensation d'en être séparée. J'espère que vous vous doutez de quoi je suis en train de parler. Car dans notre société, on considère la drogue, l'alcool et le sexe comme des solutions orgiaques, et elles ne sont pas acceptées socialement. Or, cette solution est extrêmement puissante. Et il faut se rappeler qu'il n'y a pas si longtemps, la ritualisation légitimée, contrôlée en fréquence, la ritualisation permettait également de donner du sens. Aujourd'hui, les personnes continuent à l'utiliser, seulement, comme elle est associée à de la culpabilité, les effets bénéfiques en sont fortement diminués. Si bien que les personnes qui s'adonnent à ce genre de choses vont avoir tendance à réitérer encore et encore la prise de drogue, d'alcool, de sexe ou autre pour essayer de compenser un malaise qui est grandissant.

Le travail créateur. Alors c'est bien dans le sens, le travail qui est créateur. On n'est pas en train de parler d'un ou d'une créatrice. Le travail créateur se caractérise par un temps et une intensité modérée qui impliquent à la fois le physique et le mental. Le travail créateur va faire son effet à deux moments différents. À la fois pendant la création, c'est-à-dire pendant la conception et la réalisation de l'objet, et à la fois pendant la contemplation de l'objet fini qui va rappeler à la personne le lien qu'elle a eu par le passé au monde. Ainsi donc, le travail créateur, c'est une union au monde à travers le matériau que l'on va modeler. Le travail créateur, il va être positif à condition que ce soit réellement un travail productif de création. C'est-à-dire que l'esprit va participer à la conception et que le corps va participer à sa fabrication. La majorité des activités professionnelles actuelles va demander à l'être humain soit d'être dans de la pure création sans matérialité, soit d'être un maillon d'une chaîne. Cette notion-là du travail ne permet absolument pas la satisfaction du lien au monde qui est caractéristique du travail créateur. La troisième solution partielle, le conformisme. Le conformisme se caractérise par une faible intensité qui est continue et qui n'implique que l'esprit. Le conformisme permet de se sentir relié au monde dans la mesure où l'on fait disparaître son soi individuel pour rentrer dans un groupe à travers tout un tas de codes et de normes. Et le conformisme est un levier qui a été, à travers le temps, favorisé. Tout simplement parce qu'il permet d'administrer des groupes de plus en plus grands jusqu'à administrer des États le plus simplement possible. Ainsi, le conformisme va être imposé aux groupes par la menace dans le cadre de pouvoirs dictatoriaux, mais il peut être tout aussi bien imposé par la suggestion dans le cadre de pouvoirs économiques, et c'est ce que nous connaissons aujourd'hui avec la société capitaliste. Quel est son groupe de référence et quels sont les autres groupes que je suis obligée de fréquenter? À mesure de l'évolution de l'humanité, la taille des agrégats humains n'a fait que augmenter. Pourtant, l'être humain ne peut vraiment faire groupe qu'avec les personnes qu'il connaît. Je veux dire qu'il connaît vraiment physiquement avec qui il va pouvoir parler. Si bien que le groupe de référence est en réalité un groupe qui va être constitué de 30 à 100 personnes maximum. Comme il a le choix, l'individu va avoir tendance à aller dans un groupe composé d'autres individus qui lui ressemblent. Mais il est aussi possible de construire son groupe par opposition à l'identité d'autres groupes. Évidemment, pour cela, il s'agit de penser l'autre comme étant différent de soi sur des questions mineures, mais qui prennent une importance majeure.

Finalement, dans la société occidentale moderne, la solution partielle la plus encouragée, pour des questions économiques évidemment, ça va être le conformisme. Et comme tout le système repose là-dessus, il s'agit au maximum de tuer les autres solutions partielles telles que la solution orgiaque ou la solution du travail créateur, en rendant le travail abrutissant, par exemple. Je pense que dénoncer la société de consommation actuelle sans mettre en lumière les autres voies de lien au monde, c'est voué à l'échec. En effet, ces autres voies sont actuellement dévoyées, mais on peut les remettre en œuvre. Pour le travail créateur, ce n'est pas pour rien qu'on voit la multiplication de hobbies dans lesquels les personnes créent avec leurs mains et avec beaucoup de satisfaction. Les solutions orgiaques sont diabolisées parce que l'on parle à chaque fois de drogue et d'alcool, mais cet état d'exaltation peut très bien être provoqué par de la danse ou d'autres expressions corporelles. C'est sur cette note positive que je vous laisse. L'émission Philosophie amoureuse est terminée pour ce premier épisode sur le mot lien, qui parle du lien au monde. Je vous retrouve prochainement avec un autre mot, toujours pour parler d'amour et toujours sur Radio Dragon. Pour terminer cette émission en musique, j'ai choisi pour vous une chanson de Zazie qui s'intitule « Je suis un homme ».

si vous en avez l'occasion, je vous conseille de revoir le clip. Les visuels sont complémentaires au texte de la chanson et quand vous le verrez, rappelez-vous qu'il a été tourné il y a 15 ans maintenant.

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carnet de voyage. Patrick Deville, Viva. Deville a passé son enfance près de l'estuaire de la Loire. Il a grandi dans l'établissement psychiatrique que dirigeait son père. Il y a vécu isolé ses toutes jeunes premières années et immobile. Et puis il est devenu un attaché culturel, un prof de philo, un écrivain voyageur. Plus d'une douzaine de romans titrés « Romans vrais ». Viva en est un, s'y croisent Frida Kahlo et Trotsky, entre autres. Viva a été publié chez Fiction et Compagnie en 2014. À Tampico. Tout commence et tout finit par le bruit que font ici les piqueurs de rouille. Capitaines et armateurs redoutent de laisser désœuvrer les marins à quai. Alors le pic et le pot de minimum, et le pinceau. Le paysage portuaire est celui d'un film de John Huston, le trésor de la Sierra Madre. Grues et barges, mâts, charges et dériques, palmiers et crocodiles. Odeur de pétrole et de cambouis, de coaltard et de goudron. Un crachin chaud qui mouille tout ça. Et ce soir, la silhouette furtive d'un homme qui n'est pas Bogart, mais Sandino. À bientôt 30 ans, il en paraît 20, frêle et de petite taille. Sandino porte une combinaison de mécanicien, clé à molette dans la poche, vérifie qu'il n'est pas suivi, s'éloigne des docks vers le quartier des Cantinas où se tient une réunion clandestine. Après avoir quitté son Nicaragua et longtemps bourlingué, le mécanicien de marine, Sandino, pose son sac et découvre l'anarcho-syndicalisme. Il est ouvrier à la Huasteca Petroleum de Tampico. Au fond des ruelles du port où s'allument les lampes, les conspirateurs dans l'ombre d'une arrière-salle s'assemblent autour de Rhett Marut, le mieux aguerri. Celui-là est arrivé au Mexique comme soutier à bord d'un navire norvégien. Il se prétend marin polonais ou allemand, révolutionnaire. Sous la casquette de prolétaire, un visage quelconque et une petite moustache qui lui fait une tête de la bande à Bono. À la fin de la Première Guerre mondiale, Rhett Marut a participé à la tentative insurrectionnelle à Munich. Condamné à mort, il a disparu, a souvent changé de nom, commencé à écrire des poèmes et des romans, à combattre la solitude par le crayon et à entasser les cahiers. Bientôt, il enverra en Allemagne le trésor de la Sierra Madre, dont l'action est à Tampico, sous un autre pseudonyme, celui de Traven. Il en utilisera des dizaines. Auprès de la photographe Tina Modotti, à Mexico, il sera Torsman. Quant à Sandino, qui ressort de la cantina au milieu de la nuit, fort de ses conseils allemands ou polonais, la tête emplie des grands brasiers révolutionnaires, et se hâte sous la pluie oblique dans le cône orange des réverbères au sodium. Nous pourrions le suivre. Nous le verrions regagner le Nicaragua et changer la salopette d'ouvrier de la raffinerie pour les vêtements de cavalier, les cartouchières croisées sur la poitrine, le chapeau Stetson, et prendre le commandement de la guérilla, devenir le glorieux général Augusto César Sandino, le général des hommes libres, selon les mots de Henri Barbusse. Nous le verrions chevaucher à la tête de son bataillon de gueux, qui jamais ne sera vaincu, repoussera vers la mer l'armée d'occupation des gringos et poursuivra le grand œuvre de Bolivar. Les cavalcades des troupes sandinistes lèvent à l'horizon la poussière jaune de la Nueva Segovia du Nicaragua. Mais nous ne le suivrons pas. Dans la brume de chaleur, un autre pétrolier norvégien, grande muraille rouge et noire, traverse le golfe du Mexique et approche du port de Tampico. À son bord, un autre révolutionnaire en exil entend les piqueurs de rouille et le cri des oiseaux marins.

de Tampico à Mexico. Au bas de l'échelle de coupé du RUT, pétrolier norvégien sur l'Est, on remet au proscrit Trotsky le petit pistolet automatique

quatre maintenant dans le wagon lambrissé. Devant eux, le général Beltrane, en uniforme sombre et le visage sévère. Et la jeune femme, vêtue d'une blouse indienne multicolore où dominent les jaunes. Ses sourcils, très noirs, se rejoignent à la racine du nez comme les ailes d'un merle. L'Hidalgo est le train personnel du président Lázaro Cárdenas. Le peintre muraliste Diego Rivera l'a convaincu d'accorder un visa au proscrit et de lui sauver la vie. C'est 1937 et trois ans après l'assassinat de Sandino à Managua par les sbires du général Somoza. La nouvelle était parvenue en France avec retard, à Barbizon, où Trotsky se cachait alors. La dictature somoziste est installée au Nicaragua, le fascisme en Italie, le nazisme en Allemagne et le stalinisme en Russie. C'est la guerre d'Espagne, bientôt la déroute des républicains et la victoire du franquisme. Depuis 10 ans, Trotsky est un vaincu qui erre sur la planète. La locomotive envoie un jet de vapeur. Le voilà à nouveau dans un train, pour la première fois dans un train mexicain. Il connaît les images des hommes de Pancho Villa assis sur le toit des wagons, cartouchière croisée sur la poitrine et sombrero. Il connaît le « Mexique insurgé » de John Reed, le jeune écrivain qui avait ensuite écrit « 10 jours qui ébranlèrent le monde » et loué la révolution russe. Il revoit les trains à bord desquels il a sillonné l'Europe au hasard de ses exils, son propre train blindé à l'étoile rouge filant dans la neige, qu'il avait fait assembler du temps qu'il était le commissaire du peuple à la guerre, qu'il commandait à 5 millions d'hommes, avant de n'être plus que ce proscrit en fuite, assis sur une banquette, en face de la jeune femme aux cheveux noirs, retenue par des peignes de nacres et des rubans, le bel oiseau multicolore, qui peut-être déjà lui rappelle Larissa Reisner et la prise de Kazan, la première victoire de l'armée rouge, il y a bientôt 20 ans.

Frida Kahlo fixe les yeux très bleus du proscrit derrière les lunettes rondes et lui sourit. Elle n'a pas 30 ans. Son mari, Diego Rivera, est célèbre dans le monde entier. Mais celui-là plus encore. Il a brisé en deux l'histoire. On longe le Rio Panuco, puis les lagunes à la sortie de la ville. Ça n'avance pas très vite. L'Hidalgo est moins puissant que le train blindé à bord duquel il a vécu plus de 2 ans, relié les fronts depuis Moscou jusqu'en Crimée, repoussé l'armée blanche de Wrangel. Le paysage inconnu se dessèche à mesure que la voie ferrée quitte la côte et gagne les plateaux, s'éloigne des berges tropicales de Tampico, de la mer houleuse et verte des Caraïbes. Au hasard des villages traversés, des rues poussiéreuses, des maisons de bois, épiceries, miscellanéas, une rivière débarque, emplie de marchandises, des troupeaux de vaches. C'est un huis clos de quelques heures, dans le train aux boiseries vernies, chacun perdu dans ses pensées. Trotsky et Natalia Ivanovna viennent d'échapper à la mort en Norvège. Ils ont craint qu'on ne les jette par-dessus bord, ou bien qu'on ne maquille leur mort en suicide. Ils ne savent rien de ce qui les attend. S'il lui était encore possible de jouir de l'anonymat, Trotsky descendrait dans l'une de ces petites gares qui plairaient à Tolstoï, parmi les Indiens et les péonesses. Il connaît la vie à la ferme, l'odeur des foins, le grincement des moyeux de charrette et l'horizon rouge sur la plaine. Lire des livres, cultiver son jardin. Plusieurs fois, il lui a fallu fournir un effort pour s'arracher à la retraite et aux livres, revenir vers la ville et les fureurs de l'histoire. Après la Révolution, oui, après le triomphe mondial de la Révolution, descendre du train, lire et écrire, chasser et pêcher comme il l'a fait chaque fois qu'il a été vaincu. Les parties de chasse dans les marais autour d'Alma-Ata pendant son exil au Kazakhstan après la victoire de Staline. Puis les parties de pêche chaque matin en bateau autour de l'île turque de Principo lorsque Staline l'avait expulsé vers Istanbul. Le train grimpe vers les volcans, les hauts plateaux, les broussailles sèches, une terre pauvre devant laquelle son père hausserait les épaules et cracherait dans la poussière. Le vieux Bronstein, mort du typhus 15 ans plus tôt, le paysan des plaines ablées de l'Ukraine. Celui qui a grandi dans les maisons de terre bousillées de paille est un jeune homme trop brillant pour rester à la ferme. L'excellent élève et premier en tout quitte les travaux des champs, se faufile dans le maigre numerus clausus alloué par le tsar aux étudiants juifs. Lev Davidovitch Bronstein est un jeune homme de raison qui se méfie des passions. Plus tard, il sera écrivain. Pour l'instant, c'est la science, l'activisme politique dans les chantiers navals d'Odessa. Il rédige des libelles, harangue des ouvriers qui ont l'âge de son père, découvre la puissance du verbe et ce don naturel du charisme qu'il possède, le pouvoir de ses mots sur l'esprit des ouvriers du chantier et sur celui d'Alexandra Lvovna. Il découvre aussi la prison et dans sa cellule affermit sa pensée aux frais du tsar et de ses geôliers, étudie les langues. À 20 ans, c'est la déportation en Sibérie, le train, la forêt, la cabane, la lecture, le mariage pendant la relégation avec la belle Alexandra Lvovna qu'il a suivi, les deux fillettes, Nina et Zina. Il aura le courage de les abandonner, de fuir seul, parce que la révolution, avec la fureur du dieu biblique, lui ordonne d'abandonner femme et enfant dans un élan héroïque et brutal, comme on en voit dans la vie des saints et des prophètes. C'est le début des fausses identités. Lev Davidovitch Bronstein, que ses amis au long de sa vie appelleront LD, puis le vieux, est détenteur d'un faux passeport au nom de Trotsky. Et c'est avec celui-là qu'il entrera dans l'histoire. Il se cache dans une charrette, gagne Irkoutsk, monte dans le Transsibérien. Au hasard de sa fuite, il gagne l'Autriche, puis Zurich, Paris, rencontre Natalia Ivanovna, qui vient d'étudier la botanique à Genève. Elle est assise à son côté des dizaines d'années plus tard, dans ce train
Hidalgo, du président Cardenas, et dort contre son épaule. Lui aussi, somnole, croise le regard du général Beltrane, celui de la mystérieuse femme mexicaine aux sourcils noirs, aux merles sur le front, aux lèvres rouges. Le train est de moins en moins rapide à mesure qu'il aborde les raidillons, tire ses wagons vers Mexico et ses 2000 mètres, à mesure que le ciel de janvier se fait limpide et doré, où tournent des eaux-pilotes aux larges ailes noires. Il est un peu perdu après ces 3 semaines de mer. Aussi bien on est en 1905 et le Christ rouge éploie ses ailes au-dessus de Saint-Pétersbourg, appelle à lui les apôtres et les martyrs. Les pauvres meurent dans la neige de janvier devant le palais d'hiver. De tous ceux dont la tête est mise à prix, Trotsky est le seul à regagner la Russie dès les premiers jours de l'émeute, sous le nom de Vikentiev, propriétaire noble. Il en a l'allure et le maintient. C'est l'état de siège. On le place à la tête du Soviet et son modèle est la Révolution française. À la tribune, il cite Danton. L'organisation, encore l'organisation, toujours l'organisation. C'est vite le foutoir. La débandade, l'échec, la forteresse Pierre et Paul, les 10 mois de préventive, le procès, puis à nouveau la Sibérie, le train. Sur le quai, la tenue du bagnard. La police du tsar lui a laissé aux pieds ses godasses d'Europe. Coupable amateurisme. Et au fond, des talons creux, comme dans un roman de Dumas, des pièces d'or et des faux papiers. Les déportés apprennent que leur destination est Obdorsk, au-delà du cercle polaire. À l'étape de Berezov, Trotsky simule une sciatique comme il s'y est entraîné. Laissé seul en arrière dans l'attente du prochain convoi, il soudoie le garde et l'infirmier, achète un traîneau, une touloupe et un attelage, engage un guide, s'enfuit dans la taïga. C'est avec des phrases qu'on lirait chez Jack London qu'il fera le récit de son évasion dans « Aller-retour ». Notre voiture glissait d'une allure égale, sans bruit, comme une barque sur le miroir d'un étang. Dans un crépuscule enténébré, la forêt semblait plus gigantesque. Je ne distinguais absolument pas la route. Je ne sentais presque pas le mouvement du traîneau. Des arbres de mirage couraient au-devant de nous. Les buissons fuyaient sur les côtés. De vieilles souches couvertes de neige disparaissaient sous nos yeux. Tout cela semblait plein de mystère. Le souffle égal et pressé des rênes s'entendait seul dans le grand silence de la nuit et de la forêt. Le fuyard franchit l'Oural, monte au nord, passe en Finlande, descend vers Berlin, se fixe à Vienne. Il a 28 ans, dont 3 ans de prison et 2 déportations. Son nom et son courage, à présent, sont sus de tous les révolutionnaires. Il devient journaliste, critique littéraire, rencontre Jaurès, compose un hommage à Tolstoï pour ses 80 ans, et lit Freud, part en reportage dans les Balkans. Après l'attentat de Sarajevo, il gagne la Suisse et à nouveau Paris, au 28 de la rue d'Odessa à Montparnasse, où il apprendra en décembre 1914 l'entrée triomphale d'Emiliano Zapata et de Francisco Villa à Mexico. La révolution mexicaine est en avance sur la russe.

Deux gendarmes l'accompagnent en train vers Irun et le confient à la police espagnole. C'est la bataille de Verdun et la France expulse Trotsky. On ne sait pas trop quoi faire de lui. On le balade à Cadix, puis Madrid. On pourrait le livrer au tsar. Au lieu de quoi, on le met dans un train pour Barcelone où le 25 décembre 1916, on l'embarque de force à bord du Montserrat, en partance pour New York. C'est l'hiver et la mer est mauvaise jusqu'à Gibraltar. Trotsky rencontre dans ses promenades sur le pont balayé de pluie un géant amoché en impair, un boxeur anglo-français se piquant de belles lettres, cousin d'Oscar Wilde. C'est Arthur Cravan, le poète aux cheveux les plus courts du monde, selon son ami Blaise Sandrars. À Barcelone, Cravan vient de se faire mettre au tapis, knockout, au sixième round, par le champion du monde, Jack Johnson. Il a toute la traversée pour s'en relever et s'enduire de pommade. Il dîne avec Trotsky et lui parle de ses voyages clandestins d'anarchistes. Trotsky somnole. Le train se rapproche de Mexico. Le général Beltran a coiffé sa casquette, lissé son uniforme et replacé son ceinturon. Dans son demi-sommeil, flottent des phrases peut-être lues, ou des phrases qu'il a peut-être écrites. Continuez le déplacement et Moscou, Kronstadt, Tver, Sébastopol, Saint-Pétersbourg, Ufa, Ekaterinoslaw, Lugansk, Rostov, Tiflis, Bakou reçurent tour à tour notre visite, furent terrorisées, bouleversées, en partie détruites, copieusement endeuillées. Notre état d'esprit était effrayant et notre vie épouvantable. Nous étions pistés, nous étions traqués, notre signalement était tiré à 100 000 exemplaires et affiché partout. Nos têtes étaient à prix. Mais elles ne sont pas de lui, ces phrases. Elles sont de cet écrivain suisse, ami du boxeur Cravan, qu'ils avaient mentionné à bord du Montserrat. Un écrivain qui avait un peu vécu en Russie et à présent engagé dans la Légion et qui avait publié sous le pseudonyme de Blaise Sandrars. Et ce livre, Moravagine, avait été traduit en russe par Victor Serge, qui fut un proche de Trotsky et l'avait suivi dans l'opposition de gauche. Il s'était trouvé à bord du Montserrat, ses relations communes. Le train aborde les faubourgs. Trotsky se demande où peut bien être Victor Serge et s'ils se reverront un jour. À New York, des journalistes attendaient Cravan sur le quai, le géant en impair aux arcades sourcilières fendues. Ça n'est pas rien d'avoir disputé un championnat du monde de boxe, même perdu. D'autres attendaient Trotsky. Ça n'est pas rien d'avoir instauré un soviet à Saint-Pétersbourg, même vaincu. Cravan retrouve ses amis poètes d'avant-garde. Rencontre bientôt son grand amour, Mina Loi. Un an plus tard, le géant s'en ira disparaître à jamais au Mexique en pleine révolution. Trotsky est accueilli par l'exilé Boukharine, loue un petit appartement dans le Bronx, reprend ses activités de journaliste, les lectures assidues en bibliothèque, les conférences, publie des diatribes dans The Class Struggle. Et quelques mois plus tard, c'est déjà 17. Les États-Unis entrent dans la guerre et débarquent leurs troupes à Saint-Nazaire. La révolution éclate en Russie. Trotsky quitte New York, embarque fin mars sur le navire norvégien Christiana Fjord. Il est arrêté à l'escale canadienne par les Anglais. Emprisonné, libéré deux mois plus tard. Il reprend la mer pour la Finlande, saute dans un train. La grande locomotive noire file dans la neige. Après un premier tour du monde en exil, le voilà de nouveau à la tête du soviet de Petrograd. Cette fois, Lénine et lui ne laisseront pas la pagaille s'installer. C'est le grand octobre. Trotsky préside le comité révolutionnaire. Ce sont ces 10 journées dont John Reed écrira l'épopée. Ce fera le Thucydide. Trotsky rencontre Fedor Raskolnikov et Larissa Reisner. Ensemble, ils vont s'emparer de Kazan. Trotsky a 38 ans, cesse de fumer, crée l'armée rouge, négocie la paix de Brest-Litovsk
et prépare la révolution allemande. Écrit à Karl Liebknecht et Rosa Luxembourg, parce qu'il est convaincu, comme beaucoup, et comme l'anarchiste Rettmaruth à Munich, qui plus tard deviendra Traven à Tampico, que l'avenir de la révolution, c'est l'Allemagne. Quel Nostradamus ! Un an plus tôt, Lénine à Zurich, dans les cafés, devant son jeu d'échecs, et Trotsky, expulsé vers l'Espagne, leur aurait promis la victoire aussi vite. Le train ralentit le long du quai. Le proscrit n'a trouvé le temps, somnolent depuis Tampico jusqu'à Mexico, de l'Atlantique au volcan, que de parcourir la première moitié de sa vie, l'ascendante et la glorieuse, d'Odessa jusqu'à Kazan. Retrouver la seconde, ce serait comme de reprendre le train depuis Mexico jusqu'à Acapulco sur le Pacifique, de l'autre côté des volcans. Redescendre par paliers jusqu'au zéro du niveau de la mer et de l'exil. À la sortie de la gare, une foule entoure le proscrit et Nathalie Ivanovna. Des photographes brandissent leurs flashs au magnésium. Les hommes du général Beltrane assurent leur sécurité. Les automobiles noires de ces années 30, aux roues hautes et étroites, glissent en convoi dans Mexico, vers le village excentré de Coyoacán. La femme mexicaine aux sourcils noirs, aux merles sur le front, silencieuse, belle comme Larissa Reisner, est assise auprès d'eux. Elle leur ouvre sa porte. Ils traversent le jardin très vert et ensoleillé, entouré de hauts murs. Frida Kahlo les accueille dans sa maison bleue. Ce sera leur première adresse à Mexico. Plus tard, après l'assassinat de Trotsky, Natalia Ivanovna confiera le bonheur de cette arrivée à Victor Serge. Les premières images du Mexique après la Norvège. Une maison basse, bleue, un patio empli de plantes, des salles fraîches, des collections d'art précolombien, des tableaux à profusion.

à Mexico. Dans un autre secteur de la ville immense du Distrito Federal, loin de Coyoacán, dans le Condesa, Colonia Hipodromo, la selva est une petite terrasse encombrée de pots de fleurs et d'un cactus dans un bidon que la rouille embellit, envahi de piafs noirs et minuscules, où volette un papillon jaune. Les taxis de la capitale étaient encore, il y a 10 ans, des coccinelles Volkswagen vertes et blanches. Aujourd'hui, pour la plupart, des berlines or et pourpre. Ainsi le monde bouge. Et ça n'est pas encore la fin de l'histoire. Ce pays ne ressemble toujours à aucun autre. Depuis 10 ans, j'y reprends la lecture de Trotsky et de Laurie, et de fil en aiguille, d'autres écrivains venus se perdre au Mexique, comme Cravan et Traven. Pince des fils, dévide des bobines, tisse des liens, assemble les vies de 3 femmes illustres, elles aussi, depuis longtemps disparues. Et mêlées à toutes ces histoires de la petite bande de Mexico, 3 femmes auxquelles la dévotion populaire et la sagesse des nations devraient élever les hautes pyramides indiennes aux marches de pierre, et au sommet, les 3 autels où déposer les livres de Larissa Reisner, les tableaux de Frida Kahlo, les photographies de Tina Modotti. Distribuer au petit bonheur les 3 vertus des grâces, l'allégresse, l'abondance et la splendeur. Convoquer sur les gradins les prêtres aux plumes multicolores et les pénitents, les orangs, les marins, les exilés, les sans-papiers, les apatrides. Tout cela qui se croise dans la clandestinité ou à bord des navires. Sandino rencontre Traven et Trotsky rencontre Cravan. Traven et Cravan. Ces deux-là, quant à eux, ne se sont jamais rencontrés. On supposa pourtant, après la disparition de Cravan au Mexique, qu'ils n'étaient qu'une seule et même personne. Fabian Lloyd, le géant poète et boxeur, anglais né à Lausanne, anarchiste et neveu d'Oscar Wilde, édite à Paris sous le pseudonyme d'Arthur Cravan la revue d'avant-garde Maintenant, dont il écrit seul l'ensemble des articles. Soupçonné de pacifisme au début de la Grande Guerre, il quitte ses amis Félix Fénéon et Van Dongen, Picabia, qu'il retrouvera à Barcelone. Toute cette petite bande que fréquentait aussi Diego Rivera à Montparnasse. À la différence de Sandrars, engagé dans la Légion et parti perdre son bras droit en Champagne, Cravan disparaît, parcourt l'Europe avec 2 faux papiers, se fait chauffeur de taxi à Berlin. De loin en loin et sans entraînement, il pratique la poésie et la boxe. Vient de se faire casser la gueule par le champion du monde, a papoté avec Trotsky à bord du Montserrat. Il quitte New York et son grand amour Mina Loa pour le Mexique, où sa trace aussitôt se perd, dont demeurent quelques affiches de combats de boxe à Mexico et Veracruz. À mesure que le nom de Traven est connu et ses romans traduits, après qu'il a écrit Le Trésor de la Sierra Madre, on enquête, on émet des hypothèses, soupçonne Arthur Cravan ou Jack London, qui aurait maquillé son suicide pour fuir ses créanciers, ou encore Ambrose Pierce, disparu lui aussi au Mexique pendant la guerre. On peut s'étonner d'être jaloux à une époque où un cheveu oublié dans une chambre d'hôtel suffit à vous identifier. Cravan se souvient qu'avant la Première Guerre, il suffisait de présenter une enveloppe vide avec une adresse et pourvue d'un timbre oblitéré pour voyager de Berlin à Philadelphie, de Hambourg à Bornéo, de Bruxelles en Nouvelle-Zélande. Et puis tout cela choisissent le Mexique en révolution depuis des années, un pays où de larges territoires échappent au contrôle de l'État, un pays d'émigrants et de déracinés. Le pays de la solitude aussi, selon Octavio Paz.
un pays où l'on considère toujours aujourd'hui comme un manque de tact et de demander à quelqu'un ses occupations, ses origines ou ses projets. Traven se présente né à San Francisco, où toutes les archives de l'état civil ont disparu dans le grand incendie. On mettra des années pour établir le lien avec Red Marut, l'anarchiste disparu de Munich, sans laisser de traces, l'éditeur de la revue Der Zeigelbrenner, le fondeur de Brick, dont il écrivait seul les articles. Et comme Cravan, on l'accuse de défaitisme et de tirer dans le dos de l'armée allemande en guerre, pendant que Cravan tire dans le dos de l'armée française. Ces deux-là, en effet, avaient assez en commun et auraient pu choisir ensemble le pseudonyme de Traven ou Craven. Après l'échec de la Révolution à Munich, Red Marut s'enfuit par la Hollande. La police le coince à Londres, où il se prétend polonais. Favorisé dans son effort de dissimulation, il jouit d'un physique quelconque et d'un visage commun. Sur l'un de ses permis de séjour au Mexique, établi au nom de Torsvan, ingénieur norvégien, on lit « cheveux blonds, yeux bleus ». On peut aussi, à l'inverse, adopter la méthode Trotsky, se composer une image à ce point reconnaissable partout sur la planète, à deux ou trois détails, qu'il suffit de faire disparaître les lunettes rondes et la moustache et la barbiche pour passer inaperçu et avoir la paix. Qui pourrait se douter en cet hiver 34 où il quitte ses planques de Barbizon ou de Lagny pour aller faire un petit tour à Paris, feuilleté aux caisses vertes des bouquinistes, d'avoir croisé au retour, assis dans ce tortillard, derrière ce paisible banlieusard glabre et Miro plongé dans un livre, le chef de l'armée rouge en cavale. On établira plus tard que, depuis Londres, Red Marut a embarqué à bord du navire norvégien Aigre. Il vit de petits boulots à Tampico, écrit des poèmes et un premier roman, Das Totenschiff, le vaisseau des morts. Décrit ses poubelles plus ou moins flottantes, où s'entassent les émigrés et les affamés rescapés de la Grande Guerre. Il fomente grèves et soulèvements dans ces milieux que fréquente le futur général nicaraguayen Sandino, et s'en va vivre au Chiapas, au milieu des Indiens, sous le nom de Torsvan. Plus tard, au fond d'une finca retirée dans les environs d'Acapulco. Pour Red Marut, qui fut Torsvan, et Groves, et Traven, et beaucoup d'autres, comme pour Cravan, se soustraire à l'état civil, c'est se soustraire à l'état. Une manière anarchiste de mener sa vie. Je suis plus libre que n'importe qui. Je suis libre de choisir les parents que je veux, la patrie que je veux, l'âge que je veux. C'est aussi, chez le neveu du génial paria Oscar Wilde, la crainte et la haine de l'autorité qui toujours vous condamne et vous humilie pour le plaisir. Et l'écrivain anglais Malcolm Lowry, dans son roman Under the Volcano, montrera l'oncle de Cravan dans une tenue identique à celle de Trotsky 10 ans plus tard. Oscar Wilde, en train de devenir Dorian Gray, est déjà dans les dires. Au mois de novembre 1895, entre 2h et 2h30, un après-midi en tenue de bagnard, menottes aux mains, au su et au vu de tous, Oscar Wilde avait attendu debout sur le quai central de la gare de Clapham Junction. Lorsque John Huston débarque à Tampico, adapte au cinéma le trésor de la Sierra Madre et que le film obtient 3 Oscars, les producteurs aimeraient voir figurer sur les photographies l'auteur du roman en compagnie de Humphrey Bogart et de Lorraine Bacall. Le mystérieux Traven refuse. On découvrira plus tard qu'il a assisté au tournage sous le nom de Hal Groves. L'ancien membre des conseils révolutionnaires de Munich devient une star invisible à Hollywood. Il continue d'utiliser le labyrinthe de ses boîtes postales pour empocher les bifetons de l'industrie cinématographique capitaliste. Les rois et les princes, les millionnaires et les présidents porte du coton. Mais l'humble cueilleur de coton doit gagner à la sueur de son front chaque maudit centime. En route
pour les champs de coton. Le soleil monte, monte dans le ciel. Mets ton sac au dos, resserre ta ceinture. Écoute, la roue tourne. Signé B. Traven. C'était Carnet de voyage, Viva, de Patrick Deville, publié en 2014. Vous retrouvez Carnet de voyage tous les jours à 8h45, du lundi au vendredi, en escale complète, le samedi à 6h, puis le dimanche à 15h30.

permet le voyage. Patrick Deville, Viva. Deville a passé son enfance près de l'estuaire de la Loire. Il a grandi dans l'établissement psychiatrique que dirigeait son père. Il y a vécu isolé ses toutes jeunes premières années et immobile. Et puis il est devenu un attaché culturel, un prof de philo, un écrivain voyageur. Plus d'une douzaine de romans titrés « Romans vrais ». Viva en est un, s'y croisent Frida Kahlo et Trotsky, entre autres. Viva a été publié chez Fiction et Compagnie en 2014. Greg Hillary. Citation. Mon travail le plus dur était de piquer la rouille des treuils, et ce qu'on ne peut pas piquer, on l'enlève avec ses ongles, ses dents. Malcolm Lowry. Ni planque, ni faux papier, ni pseudonyme chez Lowry, le piqueur de rouille, le fils du grand marchand de coton de Liverpool, le capitaliste de chez Beston & Co. Import-Export. Enrichi dans les sucres des Antilles et les pétroles de Tampico, chrétien évangélique et anti-alcoolique, Arthur Lowry gère des filiales dans les trois Amériques et au Proche-Orient. D'être né sous ces ciels de suie, dans l'ennui de la bourgeoisie et à l'embouchure du fleuve Mersey, dans la beauté de l'industrie maritime, on rêve de s'enfuir au Fouta Djallon ou à Saïgon. À 18 ans, Lowry, avant d'entrer à Cambridge, embarque à bord du cargo Pyrrhus. Comme ceux de Trotsky, ses yeux sont très bleus, mais ses bras courts et ses mains rondes d'une force exceptionnelle. Il conservera cette démarche des hommes de pont, les jambes un peu écartées. Comme Cravan, il pratiquera la boxe et la poésie. Canal de Suez, Port Saïd, Singapour, où le navire chargera en pontée des animaux sauvages pour les zoos de l'Europe, la Chine, au bord de la guerre civile. Shanghai, Hong Kong, Yokohama et jusqu'à Vladivostok. Il souscrit à la phrase de Melville selon laquelle « Un baleinier fut pour moi Yale et Harvard ». À bord, il prend des notes, entame la composition de son premier roman Ultramarine. C'est encore tout empli de Conrad et de Melville et de Dana. Puis il découvre la traduction du livre d'un jeune écrivain norvégien, Nordahl Grieg. Le navire poursuit sa route. Il a trouvé son doppelganger. Dès son retour en Angleterre, il embarque comme soutier sur un navire norvégien qui appareille sur l'est pour le port d'Arkhangelsk sur la mer Blanche. Débarque à Oslo et cherche Nordahl Grieg. Le rencontre, entreprend aussitôt l'écriture d'un autre roman. In Ballast to the White Sea, sur l'est, vers la mer Blanche. À Cambridge, c'est l'amas des livres, des disques de jazz et des bouteilles. La petite fabrique de poésie. John Davenport, qui deviendra son ami, l'éditeur de Cambridge Poetry, écrit que dans sa piaule, ses livres révélaient l'éclectisme de l'ouvrier en littérature. Chez d'autres étudiants, tout comme chez lui, on trouvait les auteurs élisabéthains et Joyce et Eliot. Mais combien d'entre eux connaissaient alors Knut Hamsun, Herman Bang, B. Traven et Nordahl Grieg? À la fin de ces années 20, le stalinisme et le trotskisme infiltrent les universités britanniques. Certains des condisciples de Lowry, comme Kim Philby ou encore Donald MacLean, qui est son partenaire au tennis, choisiront de trahir la couronne et de se faire taupe soviétique. D'autres, comme John Cornford et Julian Bell, s'en iront mourir en héros auprès des républicains espagnols. Lowry ne cherche pas à libérer les hommes. Il cherche à écrire le volcan. Son égoïsme n'est pas le bel égoïsme politique de Traven ou de Cravan, l'individualisme anarchiste comme condition de la fraternité des hommes. C'est le solipsisme du génie, insensible à l'abstraction du pluriel des hommes, mais sensible à celui-là, l'homme seul, debout au comptoir du pub qui va bientôt fermer.
À l'égard du monde, le génie est souvent conservateur. C'est dans son livre que doit éclater la révolution. Ça mettra 20 ans. Il écrira ses échecs, et lorsque lui manqueront les échecs, veillera à échouer encore mieux. Il écrira son amour pour Yann Gabriel, rencontré à Grenade, et qu'il poursuit de l'Espagne aux Amériques, de New York à Hollywood, et puis Acapulco, Mexico. Inventera son alter ego, le consul mystique, et ses borracheras au fond des cantinas. Ce qu'il veut chanter, c'est la plus belle histoire d'amour de toute la littérature, et dire aussi la déréliction et la misère de l'homme sans Dieu, composer l'hymne aux déchirures des amours impossibles. Les talons hauts des escarpins rouges de la trahison, le petit bimoteur rouge vif et luciférien qui emporte Yann, et sous ses ailes, tout le fracas de l'histoire et la présence de Trotsky au Mexique. Et bien sûr, parfois il doute, conçoit du remords de n'être pas héroïque. Lowry passera toute la Deuxième Guerre mondiale enfermé dans une cabane sur la plage de Dollarton, près de Vancouver, en Colombie-Britannique, à l'extrême ouest du Canada paisible. Le monde s'écroule en flammes autour de la cabane, et Diogène écrit le volcan. Il éprouvera du remords lorsqu'il apprendra la mort héroïque de Nordahl Grieg, son double solaire icarien, l'auteur du navire poursuit sa route, paru avant Ultramarine et meilleur qu'Ultramarine. Après ce roman, Grieg n'a cessé d'en publier d'autres, comme si le travail pour lui n'était rien, comme si le sourire aux lèvres et sans interrompre sa marche souple, sans les années de réclusion et de torture au milieu de l'amas des livres, des disques de jazz et des bouteilles, Grieg, l'éphèbe, semait les œuvres au petit bonheur et s'occupant de toute autre chose. Grieg publie des recueils de poèmes, des récits de voyages, ne cesse de parcourir le monde et mène sa vie d'aventurier. La guerre civile en Chine, puis 2 ans à Moscou, d'où il revient révolutionnaire. Plus tard, la guerre d'Espagne. Les bombes pleuvent partout sur la planète. Et Lowry, qui n'a rien publié depuis Ultramarine, écrit le volcan. Grieg vient de faire paraître l'essai prémonitoire « Ceux qui meurent jeunes ». Hommage à Keats, Shelley, Byron, et plus tard, Lowry écrira sur Keats, Shelley, Byron. Au printemps de 40, pendant que Trotsky est une première fois attaqué à la mitraillette dans sa maison de Coyoacán, pendant que se resserre sur lui l'étau, pendant que Lowry, dans sa cabane, achève une 3e version du volcan, mais il en faudra 6, Grieg, le héros, est chargé de convoyer l'or de la Norvège vers l'Angleterre pour le soustraire aux nazis. À Londres, il devient speaker de la radio clandestine, multiplie les reportages à bord des navires de guerre, des sous-marins, des bombardiers qui se lancent vers Berlin. Il est abattu en vol. Son avion explose dans le ciel de Potsdam en 43. Pendant que Lowry, dans sa cabane, écrit le volcan. Mais l'héroïsme, c'est d'écrire le volcan, de donner sa vie pour écrire le volcan, de signer le pacte faustien qu'il faudra bien payer plus tard de sa santé mentale. Mais on aura écrit le volcan. Le 7 juin 1944, l'avenir du monde se joue sur les plages de la Normandie. L'issue des combats est indécise et la cabane s'enflamme sur la plage de Dollarton. Lowry sauve du brasier le manuscrit du volcan pendant que les 2000 pages de celui du ballast se consument au milieu des poutres noircies, des livres calcinés, des disques de jazz fondus, des bouteilles qui éclatent. Dès sa sortie de l'hôpital de Vancouver, où ses blessures ont été soignées, il reprendra le volcan, reconstruira de ses mains la cabane et la jetée,
et la cabane devient le rêve de bonheur impossible d'Yvonne, la femme du consul, la rédemption du paradis froid de la Colombie-Britannique, loin de l'enfer brûlant du Mexique. Extrait. Elle la voyait distinctement à présent.

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0: adolescent de 14 ans qui a été abattu par un soldat israélien de Naplouse. L'actualité africaine à 16h04, temps universel, c'est la libération d'une vingtaine de soldats maliens ce dimanche. Certains étaient détenus depuis plus de 3 ans par les rebelles Touareg, d'autres capturés plus récemment, et le début du conflit entre la junte au pouvoir et la coalition Jnim-FLA au mois d'avril. La libération de ces militaires s'est faite en échange de la libération de plusieurs civils détenus à Bamako. Enfin, en Guinée, un éboulement près de Conakry fait au moins une dizaine de morts selon une autorité locale. Pas de bilan officiel à ce stade, mais le drame s'est produit la nuit dernière dans la grande décharge de Dar es Salaam, en banlieue de Conakry. Une masse de déchets s'est écroulée sur des habitations après de fortes pluies. Les secours poursuivent leurs recherches pour retrouver d'éventuelles victimes.
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0: Minuit et 5 minutes à Pékin, avec un objectif neutralité carbone. D'ici 2060, la Chine investit massivement dans les énergies renouvelables. Preuve en est l'électricité produite à partir du charbon représentait moins de la moitié de la production nationale au premier trimestre 2026. Mais le recours à l'énergie solaire a aussi ses conséquences néfastes sur l'environnement, la diversité des espèces d'oiseaux notamment. C'est ce que souligne une étude publiée cette semaine dans Science, qui s'est intéressée aux espèces présentes dans plus de 2000 comtés, un dilemme écologique auquel il faut répondre intelligemment, préconisent les chercheurs. Juliette Pietraszewski.
2: Notre message n'est pas de ralentir la transition vers les énergies renouvelables, mais que le développement de l'énergie solaire prenne davantage en compte les enjeux écologiques. Cette déclaration de l'auteur de l'étude, Wiming Zhang, veut mettre les choses au clair. Ce chercheur et ses collègues ont observé les politiques chinoises d'expansion solaire, les conditions météorologiques, l'occupation des sols, les oiseaux, et les scientifiques sont arrivés à la conclusion suivante. L'expansion solaire est systématiquement associée à une diminution de la diversité aviaire. Même si l'effet est modéré, les oiseaux sédentaires et migrateurs ont tous deux connu un déclin significatif. À l'inverse, les espèces présentes dans les montagnes, territoires peu adaptés aux parcs solaires, n'ont pas été affectées. D'après les chercheurs, le développement des parcs solaires en Chine s'est accompagné de mesures obligatoires de végétalisation. Mais réalisées de manière trop homogène, celle-ci a en réalité conduit à une baisse de la qualité écologique. Le développement de l'énergie solaire peut donc, sans le vouloir, nuire à la biodiversité locale, écrivent les scientifiques. Ils appellent à un choix minutieux des sites d'installation, davantage de mesures de protection de la biodiversité, tout en continuant la transition énergétique.
0: Juliette Pietraszewski. Fin du suspense en France pour Raphaël Glucksmann, invité ce soir du JT de TF1, le leader de Place Publique, devrait sans surprise annoncer sa candidature à la présidentielle 2027, candidature qui passera par une primaire.

0: ministre des Sports et de la ministre des Sports et de la Jeunesse chez nos confrères de France Inter ce matin. Un chiffre en augmentation de 14% comparé à l'été dernier. Du football dans votre journal avec la reprise de la Ligue 1 ce week-end. Quelques résultats. Lille s'est imposé 2-0 tout à l'heure à Angers. C'est la mi-temps en ce moment au Havre qui reçoit Monaco. Les Monégasques mènent 1-0. Ce soir, ce sont les champions d'Europe qui entrent en piste. Le Paris Saint-Germain en quête d'un 6e trophée national consécutif. Les Parisiens lancent leur saison à Rennes au lieu du Parc des Princes dont la pelouse a été jugée impraticable suite aux canicules à répétition. Un changement qui n'arrange personne, Pauline Guillou.
1: C'est peut-être le seul caillou dans la chaussure du PSG en ce début de saison. Un match relocalisé en dernière minute à cause d'une pelouse abîmée. Le stade Rennais pas franchement emballé pour que le match retour se dispute à Paris. Bref, un imbroglio inattendu, mais bien loin d'inquiéter Paris. Après 2 années d'un règne sans partage en France et en Europe, le PSG démarre une nouvelle saison avec la promesse encore d'aller tout gagner. Armé d'un effectif taillé pour les plus hauts sommets, un entraîneur toujours pas rassasié et un championnat sans véritable adversaire, on a du mal à voir ce qui pourrait faire douter Paris. Toujours porté par Ousmane Dembélé, Désiré Doué, Gvichak Varachtelia en attaque, rejoint cet été par le champion du monde espagnol Ferran Torres, assuré par un milieu de terrain redoutable, Paris reste sur le papier l'équipe la plus dangereuse. L'an dernier, seul Lens avait réussi à les mettre sous pression en réalisant une saison exceptionnelle. Vainqueur face au PSG lors du Trophée des Champions et pour leur première rencontre de Ligue 1, les Sang et Or ont déjà annoncé la couleur pour cette année. C'est donc au tour du Paris Saint-Germain d'entrer en piste, mais face à Rennes, c'est encore et toujours l'équipe à battre cette saison.
0: Pauline Guillou, et puis il se présentera sur le court du tournoi de Cincinnati à partir de 20h30, temps universel. Le tennisman français Arthur Fils va disputer sa première finale de Masters 1000. Ça sera face à l'américain Frances Tiafoe.
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0: C'est le mois d'août.
1: Et c'est
0: sans rancune. Bonjour tout le monde, on espère ne pas vous retrouver écrasouillé par la chaleur.
2: Complètement
0: et
2: desséché.
0: Par le patriarcat.
2: Ah bon, le patriarcat?
0: Alors, encore des choses à dire ce mois-ci. On a des amis dont on entendra peut-être les bonjours.
3: Bonjour,
4: bonjour.
0: Bonjour les amis. Et on est content et contente de repartir pour une petite émission. On va parler de plein de choses.
2: Mais pourquoi on est encore...
0: Je crois qu'on est encore dedans. On est encore dedans jusqu'au cou. Moi, je voulais aborder peut-être pour lancer une dynamique extrêmement positive. J'ai pété un câble en écoutant la radio récemment. Il y a eu une histoire d'infanticide. Dont vous aurez peut-être entendu parler dans le courant de la semaine dernière, donc du début du mois d'août, pour les gens qui nous écoutent en replay sur internet et sur les ondes amies qui nous diffusent, merci à elles. Une histoire d'infanticide, une personne qui a fait un déni de grossesse et qui a été dénoncée par son conjoint après que le conjoint, en découvrant le corps de l'enfant qui venait de naître et d'être tué par sa compagne, a aussi découvert d'autres corps. La première réaction de cette personne a priori été de dénoncer sa compagne aux autorités, qui est sa compagne actuellement sous les verrous. J'ai été très marquée par la manière dont ça a été raconté. C'est-à-dire sans re-questionner pourquoi cette personne laissée toute seule, qui a accouché seule à 5 reprises,
2: se retrouve encore à devoir encaisser la responsabilité de toute une société qui lui met sur le dos la responsabilité de l'infanticide.
0: Bah, c'est elle toute seule.
2: Et voilà. Elle est coupable d'un coup.
0: Et la personne qui l'accompagne, qui la dénonce, et bon, après ça c'est des histoires qui arrivent dans la vie, qui c'est une histoire qui aurait pu être racontée autrement que tiens, cette personne a fait quelque chose d'abominable et son compagnon, dans un geste admirable, l'a dénoncé pour que cela cesse et basta.
3: C'est raconté du point de vue
2: de la domination patriarcale, quoi.
0: Et encore une fois, on protège pas les enfants en faisant des trucs comme ça. Moi, c'est vraiment un truc où c'est la manière dont on conçoit la responsabilité à chaque fois sur une personne de manière hyper focalisée comme ça, ce qui fait que quand quelque chose qui arrive en dehors des clous prévus, et là, en l'occurrence, vraiment en dehors des clous, quoi, voilà, c'est sur elle que tout retombe et basta, quoi.
3: Et on repart pour un tour. Comment on simplifie, c'est-à-dire on cherche une coupable, alors que dans ces endroits-là, bien sûr que c'est un mélange de situations qui l'a conduite à faire ça, et que c'est hyper complexe, et en plus, l'être que tu viens à qui tu viens de donner la vie, c'est encore plus difficile que de tuer n'importe qui d'autre, je pense. Du coup, sans compter, j'imagine, là en prison, comment elle se fait mettre la misère, parce que c'est pas facile d'arriver en prison et d'être coupable d'infanticide.
0: Pour moi, j'avais envie de présenter ce mois-ci un poème et un recueil de poèmes de Pat Parker, qui est quelqu'un qu'on a déjà entendu sur les ondes de Radio d'ici et dans l'émission notamment sur Sans Rancune. On a déjà lu des poèmes. Là, je voulais présenter un recueil qui a été édité récemment chez Hystérique et Associés. Récemment, en 2026, en début d'année 2026. Pat Parker, qui est une autrice afro-américaine qui est née en 1944, qui est maintenant décédée, et qui a, pour une partie extrêmement conséquente de sa vie, a milité, a parlé de racisme, de sexisme, de lesbianisme, et a porté des luttes comme ça avec beaucoup de ses camarades. En luttant, a aussi écrit beaucoup, une poésie que moi j'aime beaucoup. En ce qu'elle a de rage, d'humour à plein d'endroits, d'ironie, un truc très attaquant, très corrosif. C'est de la poésie qui est faite pour être lue à haute voix. Je vais vous proposer une petite lecture à haute voix. Le poème s'appelle Féminicide. Ça ne fait plus autant mal maintenant de te savoir morte. Ça ne me déchire plus les entrailles. Ne laisse plus de trous pour aspirer la rage. Maintenant, le fait de penser aux quatre filles de Buster Crooks, à ses enfants, ces survivantes de l'enfer texan, ces survivantes d'une pauvreté si brûlante pour l'âme, ces survivantes de la mentalité d'une petite ville, qui ne sont maintenant plus que trois survivantes, ne me fait plus mal. Avant, j'avais peur, des coups de fil dans la nuit, mais jamais en journée. La mort, comme les vampires, craint le soleil, jamais en journée. Salut Patty. Hé, grande sœur, qu'est-ce qui se passe? Comment vont les enfants? Patty, Jonesy a tiré sur Charlotte. Elle ne s'en est pas sortie. Allô, allô, la mort. Ne sais-tu pas qu'on est en pleine journée? Le soleil brille bien trop fort aujourd'hui. Allô, allô, la mort. Tu as peut-être fait une erreur. Tu es arrivé trop tôt encore. 5 mois, la mort. Mes sœurs et moi venons tout juste de nous retrouver en ton honneur. Nous sommes venues, fortes, les quatre filles de Buster Crooks, et nous l'avons enterrée. Nous sommes venues, fortes, les quatre filles de Buster Crooks, et nous avons pris soin de sa veuve. Nous sommes venues, fortes, les quatre filles de Buster Crooks, et nous avons serré la main de ses amis. Nous sommes venues, fortes, les quatre filles de Buster Crooks, avec les fleurs appropriées. Nous sommes venues, fortes, les quatre filles de Buster Crooks, avons marché la tête haute et t'avons fait honneur. Nous sommes venues, fortes, ces quatre filles, et nous avons prévenu la compagnie d'assurance, géré les versements et de la sécurité sociale, rassemblé l'ensemble de sa vie. On doit se montrer forte pour maman. Elle était la troisième fille de Buster Crooks. Je suis la quatrième. Et nous nous sommes retrouvés dans sa mort, les 4 années qui nous séparaient, envolées. Et nous avons parlé. Elle allait divorcer, quitter l'homme paisible, retourner à l'école, tout recommencer. Ensemble, nous allions être fortes et prendre soin de la veuve de Buster. La poétesse est revenue dans la famille, la quatrième fille est rentrée dans la maison. Allô, allô, la mort, qu'est-ce que tu me dis? Elles sont trois maintenant. Nous sommes venues, les 3 sœurs de Charlotte Jones, et nous avons pris soin de sa mère. Nous avons choisi les fleurs appropriées, contacté la compagnie d'assurance, géré les versements de la sécurité sociale, et nous l'avons fait incinérer. Nous sommes venues, les 3 filles de Charlotte Jones, nous n'étions pas fortes. C'était une bonne chose, y elles ont dit, que Buster soit mort. Il aurait certainement tué l'homme paisible. C'était un homme paisible. Il épousa une femme paisible. Ensemble, y elles vécurent une vie paisible. Pas du tout, ont dit ses sœurs. La vérité s'est révélée sur son lit de mort. Il la battait, il l'accusait de choses terribles. Et il la battait. Un jour, elle est partie. Allô, la police, je suis une femme et j'ai peur. Mon mari veut me tuer. Elle est allée chez sa sœur. Elle aussi était une femme seule. L'homme paisible est venu et l'a tabassée. Les 2 femmes étaient terrorisées. Allô, allô, la police, je suis une femme et j'ai peur. Mon mari veut me tuer. Fortes, les 4 filles de Buster Crooks étaient venues l'enterrer. La 3e était armée. Pourquoi t'as un pistolet? Pour me protéger, juste au cas où. Tu sais t'en servir? Ouais, j'ai appris à tirer. Allô, allô, la police, je suis une femme seule et j'ai peur. Mon mari veut me tuer. Madame, on ne peut rien faire tant qu'il n'essaie pas de vous faire du mal. Vous pouvez saisir le juge et il ordonnera que votre mari vous laisse tranquille. Elle avait trouvé un appartement avec une amie. Elle allait recommencer une nouvelle vie. Le jugement interlocutoire du divorce à la main. C'en était fini de l'homme paisible. Il est venu chez elle et il l'a tabassée. Les 2 femmes étaient terrorisées. Allô, allô, la police, je suis une femme seule et j'ai peur. Mon ex-mari veut me tuer. Ne craignez rien, madame, on va lancer un avis de recherche. Quand ils l'ont attrapé, il était trop tard. Un jour, l'homme paisible a tiré sur sa femme paisible à 3 reprises dans le dos. Il a aussi tiré sur l'ami. Sa femme est morte. Les 3 sœurs de Charlotte Jones sont venues la faire incinérer. Elle n'était pas forte. C'est une bonne chose, si elles ont dit, que Buster soit mort. Il l'aurait certainement tué, l'homme paisible. Ma sœur, je ne comprends pas. J'enrage et je ne comprends pas. Au Texas, il aurait été libéré. Quand un ou une noire en tue un ou une autre, ça fait un ou une noire de moins au Texas. Mais nous ne sommes pas au Texas. Nous sommes en Californie, dans la ville des anges. Son crime était-il si mineur? George Jackson a purgé des années de prison pour vol. Eldridge Cleaver a purgé des années de prison pour viol. J'ai entendu parler d'un homme au Texas qui purge 40 ans de prison pour possession de marijuana. Son crime était-il si mineur? Quel était son crime? Il n'a fait que tuer sa femme. Mais le divorce, j'ai dit, n'a pas été prononcé, ils ont répondu. Ce qui était à elle était aussi à lui, y compris sa vie. Les hommes ne peuvent pas violer leur épouse, les hommes ne peuvent pas tuer leur épouse, ils ne font que les passionner les à mort. Les trois sœurs de Chandler Jones sont venues et l'ont fait incinérer, et elles n'étaient pas fortes. Écoutez-moi maintenant, ça fait presque 3 ans, et je suis à nouveau forte. Je me suis fait plein de nouvelles sœurs. Et si l'une d'entre nous est battue, ou violée, ou tuée, je viendrai pas vêtue de noir. Je choisirai pas les fleurs appropriées. Je ne commémorerai pas sa mort, et peu importe qu'elle soit noire ou blanche, qu'elle aime les femmes ou les hommes, je viendrai avec toutes mes sœurs, et je décorerai les rues avec les entrailles de ses frères. Je ne peux plus anesthésier ma rage dans l'alcool et la déférence envers les tribunaux des hommes. Je rejoindrai mes sœurs, ne serai pas docile, je serai forte.
1: Merci.
0: Merci.
1: C'est le moment de lancer une chanson.
0: Bah, c'est complètement le moment de lancer une chanson.
1: Merci. Bah ouais, merci. On va essayer de remonter un peu le moral des troupes avec une super rappeuse qui s'appelle Catégorique, qui rappe sur des thématiques un peu dures aussi, mais en mode ego trip. C'est génial. C'est une chanson qui s'appelle Oh Lord.
0: Oh Lord.

0: Et on enchaîne en parlant des UH qui viennent de se terminer. Les UH, c'est des rencontres LGBTQIA+, internationales, féministes et autogérées. Et le sigle UEH, il vient de 1979 et ça veut dire les universités d'été euroméditerranéennes des homosexualités. Voilà. En 2026, chaque année, il y a des thèmes. Là, cette année, c'était autour du corps. Ça s'appelait corps marginalisé, corps révolté. Et il y a eu une radio qui s'est faite pendant l'édition, 3 émissions de radio. Et j'ai choisi de vous mettre un petit extrait dans cette émission depuis là, parce que c'est important d'entendre aussi les voix qui étaient présentes aux UH. Et j'ai choisi une interview qui a été faite d'une personne sénégalaise, parce qu'en mars 2026, il y a eu de nouvelles vagues de criminalisation des personnes queer au Sénégal, avec une loi criminalisant plus sévèrement les homos en général. Et ça m'a fait du sens que là on entende cette personne présenter la situation actuelle au Sénégal par et pour des personnes queer. Et aussi, donc, le thème plus vaste de cette émission qui a duré 1h30 était sur les autodéfenses.
1: Est-ce que juste avant tu dirais un mot sur justement la dimension internationale de ces rencontres? Et le forum international pour contextualiser un peu juste ça au sein des rencontres et un peu de la communauté internationale queer.
0: Oui, l'idée c'est de pas faire seulement des rencontres donc nationales, c'est de faire rayonner nos solidarités sur les queer sur les échelles internationales. Donc il y a une journée de notamment de forum international. Là cette année c'était sur la question nos stratégies pour lutter face au mouvement anti-genre, comme il peut se passer aux États-Unis avec Trump, mais dans plein de pays. Et du coup, c'était introduit par des personnes venant de l'international. Ça peut être d'Afrique de l'Ouest, comme d'Afrique du Nord, de Chine, de Turquie, d'Amérique du Sud. Et donc, c'est des personnes représente certaines communautés. Alors on reste sur des niveaux de représentation, donc c'est pas c'est des points de vue quand même, mais du coup c'est plein de points de vue qu'on ignore aussi à plein de moments, parce qu'on a nos focus européens, c'est bien normal. Et du coup dans les manières de lutter et de voir aussi nos queerness, elles sont pas forcément les mêmes en Côte d'Ivoire qu'en Colombie. Et du coup c'est pas mal de se croiser pour aussi en discuter et sortir de nos évidences et puis créer des ponts et des échanges très concrets aussi à des moments où on en a besoin.
1: Trop bien, merci. Et du coup on écoute le camarade du Sénégal.
0: Voilà.
2: Et maintenant on va changer de continent, on va partir vers l'Afrique et aujourd'hui on a avec nous Sonia qui nous vient du Sénégal et avec elle on va parler de la situation du contexte actuel au Sénégal et aussi de son action au sein de son collectif.
3: Bonjour tout le monde, je suis activiste féministe queer, directrice exécutive d'une association au Sénégal, et je fais partie du collectif du réseau national au niveau du Sénégal.
2: D'accord. Je parlais justement, Sonia, du contexte actuel au Sénégal. Est-ce que tu peux nous parler de ce contexte?
3: Au Sénégal, la situation s'est un peu dégradée. Avant même 2026, les relations des mêmes sexes ont été criminalisées, et ça s'est endurci avec la loi LGBT qui a alourdi les peines jusqu'à 10 ans. Et les financements des bailleurs pour promouvoir l'homosexualité au niveau du Sénégal aussi. Et il y a beaucoup de personnes, que ça soit les leaders, que ça soit les leaders associatifs, la majeure partie de la population queer au Sénégal partent en exil forcé dans les pays voisins et tout ça.
2: Alors justement, Sonia, dans un contexte, dans une situation pareille, votre collectif, quelles sont les stratégies que vous avez mis en place par rapport à cela?
3: À vrai dire, au Sénégal, la situation nous a tellement dépassé qu'on n'a pas eu de stratégie pour contrecarrer ce mouvement homophobe et la loi aussi. Parce qu'il faut dire qu'au Sénégal, on a nos réalités. Il y a l'aspect culturel et religieux qui nous empêche de réagir face à cette situation. Et la majeure partie des leaders qui se regroupaient dans le réseau national sont partis en exil. D'autres ont cessé leur activité. Et je pense que je suis la seule personne qui reste là-bas pour coordonner certaines activités et tout ça. Donc les stratégies qu'on a pu faire depuis là, c'est de relocaliser les personnes qui étaient en danger ou que leur statut ont été divulgués. Parce qu'il faut dire qu'au Sénégal, maintenant avoir le VIH, c'est un crime et c'est criminalisé. Parce qu'on parle de transmission volontaire et tout ça. Donc, la seule stratégie qu'on a pu avoir, c'est de relocaliser le maximum de personnes vers les pays voisins.
2: D'accord. Justement, dans des situations de crise comme celle-ci, c'est là où déjà on connaît déjà nos ennemis, mais qu'on identifie aussi nos alliés. Est-ce que vous avez eu des alliés qui vous ont aidé dans votre action?
3: Oui, par mesure de sécurité, je ne vais pas révéler le nom des bailleurs et tout ça, mais il y a certains bailleurs qui avaient l'habitude de travailler avec le Sénégal qui sont venus en aide. Il y a certaines personnes cuillères de l'autre côté qui ne se trouvent pas au Sénégal qui ont apporté une grande aide sur la relocalisation des personnes vers les autres pays voisins. Ils nous ont aidés aussi à faire des frais de leur donner des frais de subsistance. Des kits et tout ça que ça soit aussi pour les avocats pour les meurtres qui a été commis au niveau du Sénégal face à une personne qui n'appartenait pas aussi à la communauté, qu'il était juste efféminé. Donc ces personnes cuillères-là nous ont beaucoup aidés face à cette situation. Et on peut dire que actuellement, avec le collectif et tout ça, c'est nos alliés potentiels face à cette situation.
2: Et on va dire qu'on a aussi presque la même actualité qui est dans un autre pays très proche aussi, c'est au Burkina Faso. Et on se demande pourquoi cette situation ou cette crise a été plus médiatisée ou plus visibilisée en Sénégal, mais pas au Burkina Faso qui est invisibilisé en ce moment. Est-ce que vous avez des explications par rapport à cela?
3: Oui, peut-être je peux faire une brève description face à la situation du Burkina Faso. On vit la même situation, parce qu'au Sénégal, il faut dire que avec le nouveau pouvoir, ils sont arrivés au pouvoir grâce à leur campagne anti-LGBT et tout ça pour accéder au pouvoir. Donc, à leur arrivée au pouvoir, la population attendait que l'homosexualité soit criminalisée avec de lourdes peines. Et ça a été voté au niveau de l'Assemblée nationale, tout ça. Et avec les arrestations, on peut compter plus de 100 personnes qui ont été arrêtées, que ce soit des personnes célèbres, que ce soit des personnes lambda de la communauté et tout ça. Donc, et pour le Burkina, on peut dire que ce n'est pas trop médiatisé, car je pense que leurs régimes sont très méticuleux et tout ça. Face aux personnes qui veulent, on peut dire promouvoir l'homosexualité dans leur pays. Et j'ai à ma connaissance beaucoup d'activistes qui étaient là-bas, qui étaient implantés au niveau du Burkina, ont quitté le Burkina Faso avec leurs associations et tout ça. Et il y a beaucoup d'arrestations. Il y a aussi des personnes qui sont emprisonnées et on n'a pas de leurs nouvelles et tout ça. On ne sait pas s'ils sont vivants ou bien on les a exécutés et tout ça. Donc, par rapport au Sénégal, c'est très médiatisé. Et c'est ce qui nous a permis de relocaliser un maximum de personnes. Parce que quand tu sais que cette personne a été interpellée pour d'actes contre nature ou bien pour la transmission volontaire du VIH, tu peux quitter le territoire avant qu'on t'interpelle et tout ça. Ce qui est la différence du Burkina. Je pense qu'au Burkina, on n'en parle pas. C'est des sujets qu'on n'aborde pas aussi.
4: Quand même une dernière question au niveau des besoins. Et, enfin, est-ce qu'avec le collectif, il y a des besoins précis que t'arrives, enfin, que vous, avec le collectif, et que tu arrives à identifier, que tu voudrais partager?
3: Oui, les seuls besoins que nous, le collectif, on a besoin, c'est de relocaliser des personnes. Et avec ça, comme je l'ai dit, nos alliés DQA, on a adopté la stratégie de faire des cagnottes pour face à cette situation d'urgence et tout ça. Mais il y a beaucoup de bailleurs aussi qui se sont retirés face à cette situation. Donc il y a des besoins qu'on n'a pas encore identifiés, mais qu'on n'a pas encore trouvé des solutions face à cette situation d'urgence.
2: Merci beaucoup Sonia pour ce témoignage et merci aussi pour votre courage pour venir témoigner dans notre micro par rapport à la situation au Sénégal.
4: Merci beaucoup.
5: Également, je rappelle que samedi, donc c'est une journée qui est consacrée aux UH, au Forum international. Donc on va avoir aussi des moments d'échange, de débat. Et c'est aussi des moments où on essaie de créer des liens ou de renforcer des liens qui existent déjà pour pouvoir justement travailler ensemble à ces questions. Donc venez au Forum international. Peut-être on a une surprise.
0: Une surprise pour finir. On était plus très sûrs de nous, mais finalement la surprise aura bien lieu.
5: Voilà.
0: Avec une petite intervention en chanson.
5: Voilà. Donc
0: comme ça, ça peut devenir la tradition à Radio UH. Parce que on a plein de talents chez les LGBTQIA+. Beaucoup de personnes savent chanter.
5: Voilà. Et donc on reçoit Denis. Denis, est-ce que tu as envie de te présenter et de nous présenter ce que tu vas nous chanter? Merci.
6: Bonjour tout le monde, je m'appelle Denis. Pour ce plateau, dans le cadre du sujet de l'autodéfense avec les copains Lubunia, queer en turc, de Turquie, nous avons choisi le morceau Mirkut. En kurmanche, la langue kurde, Mirkut veut dire bataille. Précisément, battre. Mais précisément battre le blé. Ça parle de travail collectif et le pouvoir de la production réparatrice.

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1: Merci beaucoup. C'était Radio UH à dimanche. Et donc pour préciser que ces lives seront réécoutables donc sur radiogalère.org dans l'automne, les trois lives des UH ainsi que le café littéraire qui a été enregistré autour du livre Désir immortel. Et j'avais besoin de préciser aussi que la voix de la camarade sénégalaise a été transformée pour des enjeux d'anonymat, parce que ce qu'elle raconte, bah, c'est chaud et que les gens ont besoin de sécurité.
2: Ah, merci pour toutes les précisions. Et du coup, on n'hésitera pas à aller écouter plus amplement Radio UEH à l'automne sur Radio Galère. Donc on est toujours sur Radio d'ici à l'écoute de Sans Rancune pour ce mois de l'été. L'été chaud, c'est le mois d'août. Et moi je voulais vous parler, alors c'est la mini partie légère de l'émission, allez,
3: il
2: j'ai
3: en
2: la
3: faut.
2: Chance, il en faut, d'un roman qui s'appelle Les Enchanteresses. C'est un roman qui est écrit par Sophie Gliocas. Je pense que c'est quelqu'un qui n'est pas vraiment connu. C'est une personne qui doit avoir autour de 35 ans et qui a été fan, toujours fan de littérature et qui a commencé par écrire des fanfictions. Vous voyez ce style de beaucoup sur Harry Potter. Elle est vraiment à fond dans le monde magie, etc. C'est vraiment de la littérature fantastique qui s'est donnée pour à partir de 13 ans. Donc c'est vraiment un roman pour ados. Je viens de le finir et c'est assez enthousiasmant. Ça fait ce truc où c'est assez facile à lire. Ça se passe en Bretagne, dans la forêt de Brocéliande, pour la magie. Du coup, voilà, ça fait des références. Et c'est l'histoire de trois ados, trois lycéennes qui se retrouvent en seconde et par la force des choses, elles se retrouvent ensemble à tomber sur un vieux grimoire qui va leur permettre de faire une formule magique pour invoquer un monstre qui va les venger de tous les connards de harceleurs qui les font chier au quotidien. Et du coup, ce qui est assez bon, alors voilà, du coup, c'est pas facile, c'est galère, elles invoquent un sort qui les dépasse et tout ça. Mais ce qui est assez ouf dans ce bouquin, et j'ai trouvé ça super, c'est que ça montre à voir vraiment sans nommer, avec des grands mots politiques, philosophiques et tout ça, comment, du coup, ces trois meufs se retrouvent à être solidaires, à avancer ensemble. De plus en plus, elles se rencontrent, alors que c'était pas du tout gagné. Il y en a une, c'est les trois qui sont un peu laissées pour compte du lycée. Il y en a une, c'est parce qu'elle est la nouvelle. L'autre, c'est parce que c'est la première de la classe. En plus, c'est la seule noire du lycée. Et la troisième, elle a été, elle s'est retrouvée avec ses photos de nudité mises sur les réseaux sociaux par le gars avec qui elle est sortie l'année dernière. Donc les trois, elles sont un peu, elles se retrouvent à être ensemble parce qu'elles sont rejetées du reste de la classe, quoi, du reste du lycée. Et en fait, on va les voir. C'est assez hallucinant parce qu'on les voit progressivement se rapprocher et faire des choses ensemble. À des moments, elles sont obligées, elles se détestent, elles s'embrouillent et tout, mais elles se solidarisent à plein de moments. Dès qu'il y a des galères sur une, les autres se solidarisent, la soutiennent, l'aident. Et du coup, elles en profitent pour parler. Celle qui est première de la classe, Flora, par exemple, elle raconte comment son grand frère Damien on a chié au lycée quelques années avant elle et se ramasse tout le temps les contrôles aux faciès. Du coup, c'est deux jeunes noirs qui ont été adoptés par une famille blanche en milieu de la Bretagne et qui se misèrent avec le harcèlement des flics racistes. Et du coup, c'est raconté, je sais pas si on peut dire à hauteur d'enfant ou quoi, mais c'est du coup ça croise ces sujets-là, ça croise les questions de classe aussi en parlant au fur et à mesure que l'héroïne découvre la vie de ses potes, quoi. Bon, voilà. Du coup, je trouvais ça assez intéressant et elle se montre même des trucs de solidarité féministe envers une meuf qu'elle déteste. Au début, on se dit, ah, quand même, ça, c'est un peu rude. Il y en a une qui est présentée comme la méchante. Mais quand elle va galérer aussi, parce que finalement, elle va se retrouver à galérer aussi, eh ben, les autres vont se solidariser avec elle. Voilà. Du coup, je trouvais ça quand même intéressant de me dire, ben, maintenant, on arrive à avoir des trucs de solidarité féministe en littérature. C'est publié au livre de poche. C'est un truc que je pense qu'on trouve partout. C'est le roman offert pour deux livres achetés, vous voyez. C'est le tome 1. Alors, j'ai pas lu les autres tomes. Le tome 1, il a été écrit en 2021 et le 4, il est sorti là, début 2026. Et alors, petit enchaînement, parce que quand même, hein, on se refait pas. Donc, c'est un bouquin qui a été publié par Hachette.
3: Ouh, mais c'est qui Hachette?
2: C'est chez Bolloré, tout ça. N'oublions pas de boycotter Bolloré. Et il y a une campagne de l'été là qui est sur les relais H notamment. N'oublions pas que en prenant le train pour partir en vacances, pour les personnes qui ont la chance de partir en vacances et qui ont les moyens de voyager en train, les relais H viennent d'être c'était Hachette, c'était déjà pas terrible, et là ça vient d'être racheté par Bolloré il y a quelques temps. Et du coup, c'était l'occasion de refaire un petit point sur la campagne Désarmer Bolloré, qu'on peut retrouver sur désarmerbolloré.net, quelque chose comme ça.
3: Hachette, on n'achète pas, les amis. Hein. Un livre qui fait trop envie, volez-le. Volez-le, même s'il est gratuit, c'est pas grave, ça fera des cadeaux en moins, comme ça. Ils n'auront pas l'air sympas. Et ça, on adore. Parce qu'il faut que ces gens, notamment ce Jean, ce Bolloré, continuent à être méchants, bien clairement, dans nos têtes. Zéro cadeau pour nous. Un petit point sur Hachette et le groupe Hachette désormais, notamment au niveau des maisons d'édition. Peut-être commencer d'abord, et puis c'est un empire. Il n'y a pas que les maisons d'édition, sinon ça serait trop rigolo. Alors c'est pas rigolo, c'est sale, mais c'est encore plus sale que ça. Ça part quand même au niveau des maisons d'édition. Grasset Fayard stocke le livre de poche qui nous concerne ici, le guide du routard. Si vous avez la chance de partir en vacances, bah volez-le. Calmant Lévy, je sais pas qui c'est, J.C. Lattès, Atier Larousse du Note, Albert René Marabout et Hachette Éducation, gros tollé notamment sur les manuels scolaires, déjà que l'école. Ouh, mais alors l'école Bolloré, bah.
1: Et si on a besoin de savoir pourquoi l'empire Bolloré, ben c'est vraiment hyper craignos et surtout fasciste. On peut réécouter, on peut lire plein de choses, mais on peut aussi réécouter des émissions de radio, notamment une qui a été faite sur Radio Campus, sur l'Empire Bolloré.
2: Radio Campus Grenoble ?
1: Oui, Radio Campus Grenoble, pardon, dans la matinale des coloniales, où il y avait eu un focus sur une émission sur l'Empire Bolloré, et du coup ça remet les choses bien à sa place quand on se dit oui, mais pourquoi là tu prends le temps de dire que ça pue et que c'est... Voilà, en fait derrière il y a vraiment des choses très très sales, racistes et violentes et écocides et homophobes qui sont en place derrière tout ça, quoi.
2: Et colonialistes.
4: Et si jamais voler c'est un peu trop difficile ou paraît, il y a aussi juste la technique de déplacer les livres de Sarkozy ou d'autres gens sympathiques comme ça, parce qu'ils sont assez mis en avant dans les relais. Voilà, donc ça peut juste être ça, les planquer un peu derrière.
2: Et il y a aussi des marque-pages qui ont été faits pour insérer dans les bouquins des maisons d'édition qui viennent d'être citées, qui permettent d'informer que, ben non, en fait, n'achetez pas ça.
3: On n'achète pas Hachette.
2: On n'achète pas Hachette, exactement, et tout le reste aussi. Et juste pour dire que, en tout cas, cette émission, La Matinale des Coloniales, a été diffusée aussi sur Radio d'ici, et on peut écouter La Matinale des Coloniales, qui est par ailleurs très intéressante, le samedi matin à 10h sur Radio d'ici. N'hésitez pas. Bon, voilà. Super, encore des joyeusetés. Et ben, on peut enchaîner sur une petite pause musicale. Qu'est-ce qu'on écoute, Manon ?
4: Alors qu'est-ce qu'on écoute ? On écoute plutôt du rock maintenant, avec Joan Jett, qui est connue pour être pour We Will Rock You. Non, pas du tout.
3: Si,
4: pour,
3: si, carrément.
4: Non, c'est pas ça.
3: Ah, le... si, oui.
4: Non, c'est I Love Rock and Roll.
3: Ah ouais, c'est l'autre.
4: C'est l'autre avec rock dedans.
3: Qui est très connue pour un truc en rapport avec le rock.
4: Mais c'est aussi une des chanteuses des Runaways, non ?
3: Ouais, ouais.
4: Ouais, voilà. Et là, c'est une chanson que j'ai découvert il n'y a pas longtemps, qui s'appelle Bad Reputation, et que je trouve cool. Voilà, c'est ça.

0: Hello. Et voilà, on est toujours sur Radio DC à l'écoute de Sans Rancune. Et maintenant, qu'est-ce qui se passe ?
1: Et ben maintenant, je vais vous parler du livre que je suis en train de lire finalement. C'est un livre qui s'appelle L'injustice en héritage de Mélanie Pluvier. Et c'est un livre que je trouve très intéressant, c'est pour ça que j'avais envie d'en parler, mais quand même il faut un peu s'accrocher parce que c'est des histoires de droit, parce que ça parle d'héritage et du droit successoral. Du coup, il y a des moments quand même assez un peu rébarbatifs, il faut bien le dire, sur la question du droit. Il y a des mots latins, il y a des trucs, des termes un peu compliqués, mais je trouve ça, enfin en tout cas elle est disponible. Elle a été interviewée sur une émission radio.
0: Ouais, elle a été interviewée par la petite blanche sur Du poil sous les bras, qu'on trouve notamment sur Radio Saint-Ferréol et qui est aussi rediffusée sur Radio d'ici, finalement.
2: Les lundis à 20h.
0: Et voilà.
1: Bah voilà, je trouve qu'à des moments, les émissions radio, ça donne plus. Enfin, c'est plus simple, en tout cas. Qu'un livre, mais en tout cas cette autrice en point de départ, elle dit que la question de l'héritage, il s'est finalement beaucoup appauvri. Enfin, le débat autour de l'héritage s'est beaucoup appauvri ces dernières décennies, et que aujourd'hui, en fait, on va parler seulement du taux d'imposition sur les héritages des plus riches, et qu'on revient à une société d'héritiers qui est à peu près aussi inégalitaire qu'au 19e siècle, c'est-à-dire que en échelle, enfin pour des chiffres, c'est que 50% des personnes les plus pauvres héritent de moins de 5% de l'héritage total. Du coup, ça donne un ordre de grandeur, et que si on fait l'héritage médian, c'est-à-dire que si on prend les 50% des personnes les plus pauvres, eh ben elles vont hériter du coup de l'héritage médian, en tout cas, il est à 70 000 euros, sachant que les 50% des personnes les plus pauvres n'auront rien, en fait, enfin, n'hériteront de rien. Et le maximum, c'est 70 000. Et après, ça file dans les millions. En fait, ce que l'autrice, elle va d'abord revenir sur, justement, des débats qui ont eu lieu au moment de la Révolution française. Et parce qu'à ce moment-là, il y a même si elle a raté, une volonté en tout cas de changement de société. En tout cas, on part du féodalisme, c'est-à-dire il y a la constituante qui est l'assemblée après la Révolution, et qui va se poser la question de comment on passe du féodalisme à autre chose. Enfin, et du coup, l'héritage, il se pose à ce moment-là, parce que le féodalisme, il y a toute une question de de donner, pour les seigneurs en tout cas, de donner leur patrimoine en général, mais c'était pas à l'échelle de la France, parce qu'à ce moment-là, c'est pas centralisé, et c'est ce que va faire la Révolution, c'est-à-dire de centraliser les choses. Mais en tout cas, à ce moment-là, il y a quand même globalement en France les aînés garçons, c'est-à-dire il y a un droit de primogéniture, ce qu'on appelle primogéniture, c'est-à-dire le premier-né, mais un droit de masculinité, c'est-à-dire le premier-né garçon, qui va hériter de l'entièreté du patrimoine, et puis les autres, basta. C'est-à-dire que les filles, ben, elles vont être mariées, en gros, et puis les autres, ils vont aller dans l'église, dans ailleurs, mais voilà. Et donc, le changement de société par cette constituante, il va être pensé sur un peu ce qu'on connaît aujourd'hui, c'est-à-dire une égalité, ou une pseudo-égalité, puisqu'on peut toujours discuter un peu, mais en tout cas, une espèce d'égalité entre les enfants au moment de l'héritage, c'est-à-dire que tous les enfants vont hériter à part égale, à peu près, bon. C'est pour résumer, parce qu'en vrai, il y a toujours des possibilités de faire des inégalités, et du coup, en gros, ce qui est intéressant, c'est que ces discussions là qu'on suit, elle relate vraiment les discussions, elle les cite et tout, elle est allée fouiller dans les archives, et du coup, il y a vraiment une espèce de pensée que le droit successoral, il va être pensé comme un levier pour réduire les inégalités sociales qui sont à ce moment-là énormes, du coup, entre la noblesse et le tiers état. Et comme un changement de société, même si là a posteriori, plusieurs siècles plus tard, on a bien vu que c'est raté, enfin c'est que ça a pas suffi, mais en tout cas à ce moment-là, il y a vraiment un espèce de discussion entre les gens qui veulent plutôt faire des réformes agraires, c'est-à-dire exproprier les seigneurs par la force, quoi, et diviser les terres, et les gens qui pensent plutôt l'idée du droit successoral comme une manière plus douce, c'est-à-dire projeter sur plusieurs générations pour finalement faire la même chose, mais avec un truc un peu plus

0: dans le temps, en gros.
1: Et du coup, juste sur ces histoires de législation et de légiférer sur le droit successoral, ça s'est fait pendant la Révolution française et ça s'est jamais refait. Le droit français s'est jamais repositionné là-dessus.
0: Si, il y a eu plein de. Je résume parce que,
1: En gros,
0: c'est revenu parce que en fait, il y a eu un moment où le droit, il y a eu plein d'étapes, mais en tout cas, elle prend la Révolution française parce que c'est le moment où ça va faire centralité, c'est-à-dire que toute la France va être concernée par cette première loi. Par cette loi du droit successoral après la Révolution française qui va concerner vraiment toute la France, alors qu'avant c'était par région. C'est ça, suivant les seigneuries, les trucs, les choses marchaient pas pareil, et que là ça fait vraiment un truc centralisé. Et après, bien sûr, il va bouger, il va y avoir Napoléon qui va remettre ce truc de finalement non. Il va y avoir plein d'allers-retours. Ça, c'est au niveau législatif, et puis après, il y a aussi. Au 19e siècle, ce qu'elle raconte, c'est tous ces débats sur l'héritage, des débats de philosophes, de sociologues qui n'ont pas forcément abouti à des choses, mais qui vont prendre l'héritage justement comme une manière de repenser cette question de société et des inégalités sociales que génère cet héritage. Et du coup, c'est des philosophes qui vont penser vraiment l'abolition de l'héritage, c'est-à-dire de dire que c'est vraiment injuste. Cette question d'hériter de personnes mortes, la question de suivant dans quelle famille tu grandis, tu vas hériter ou non, du coup c'est complètement injuste. Du coup, penser l'abolition de l'héritage comme quelque chose de dire en fait il faut que les richesses accumulées ou les outils de production, c'est-à-dire les usines, les outils, les champs, ils reviennent dans le commun, c'est-à-dire qu'ils reviennent à la société et que la société en fasse quelque chose. Et là, suivant les philosophes et sociologues, il y a différentes institutions qui sont pensées, parce que qui récupère le commun pour le redistribuer ? Ça a été la grande question. Du coup, il y a des gens qui ont pensé l'État comme institution qui centralise ce retour. À partir du moment où quelqu'un meurt, tout est repris par l'État et redistribué. Et puis, il y a des gens qui sont allés un peu plus loin sur un truc de dire non, on n'a pas envie de laisser ça à l'État. Et de penser plutôt des choses découpées en termes, c'est vachement centré sur le travail quand même, découpées en termes de justement de corporation de travailleurs. C'est le cas de Durkheim, du coup, qui est un sociologue connu dans les trucs de sociologie, qui lui part du constat que cette manière d'hériter, elle est liée. Il va faire une critique un peu de la famille, finalement, de la famille nucléaire. Lié au capitalisme, en disant que la transmission du patrimoine, elle a été pensée d'abord dans des trucs très communautaires, dans des grandes familles où c'était normal que ça reste dans les communautés parce que c'était leur manière de vivre. Et puis là, en fait, le fait que les familles deviennent des familles nucléaires, en fait, ça a plus de raison d'être, cette question d'héritage, parce que c'est complètement dénué de sens dans des aussi petites cellules on puisse hériter. Du coup, il faut que ça revienne au commun, et sa manière pour lui de faire revenir au commun, c'est de imaginer une création de corporations de travailleurs et de travailleuses, où du coup là il parle notamment des outils de production, c'est-à-dire des champs, des usines, et comment quand une personne meurt et un agriculteur meurt à des champs, à une ferme, et comment cette ferme et ces champs ne vont pas aller à son fils qui est pas forcément qui a pas envie d'être agriculteur ou qui a rien à voir avec, ou à sa fille qui s'en fout, mais du coup va revenir dans la corporation agricole pour être distribué aux personnes qui travaillent la terre. Et pareil pour l'usine, c'est-à-dire c'est pas le fils ou la fille qui vont hériter d'une usine ils ont aucune idée de ce que c'est ni rien du tout, mais ça va revenir aux travailleurs. La corporation des travailleurs, ça mélange à la fois les employés et les patrons. Du coup, là encore, c'est un peu on sait pas trop comment ça va fonctionner, mais bref, en tout cas, là je me suis un peu étendu, mais moi j'ai trouvé ça intéressant effectivement d'avoir toute cette histoire et de dire à quel point on a perdu du questionnement autour de l'héritage et sur cette question de l'abolition de l'héritage et de comment on s'imagine justement des sociétés autrement, qui fonctionnent différemment, parce qu'effectivement aujourd'hui la question de l'héritage elle est minable, elle est minable. On est sur un truc de dire, ah oui, on va imposer 10% à partir du moment où les gens touchent déjà 100 000 euros d'héritage, ou je sais même pas 10%, mais en tout cas, il y a déjà un palier à 100 000 qui est, où tout est filé, et après, c'est dégressif. Enfin, ça augmente avec les fortunes, mais.
1: Oui, et puis c'est imposé, et c'est des taxes qui vont dans les caisses de l'État pour réarmer la France. C'est pas du tout pour la sécu et les retraites, quoi.
2: Mais c'est ça que j'allais dire, c'est que peut-être qu'on en discute peu parce que ça a été une question qui a été absorbée par l'État et pas remis en discussion et en débat, et que justement, en fait, si, comme c'est absorbé par l'État, ils en font ce qu'ils veulent, et que là, j'avais envie de dire ça, que là actuellement beaucoup d'argent va à l'armée et pour faire la guerre, et que ça, on peut aussi s'y opposer. Même si c'est eux qui choisissent aussi où ils mettent l'argent, mais qu'il y a la force de la société civile aussi pour dire on veut des hôpitaux et pas des bombes, quoi.
1: On pourrait ouvrir des comptes pour verser nos hérites, nos taxes, plutôt que les mettre, les donner aux impôts, comme les grèves de loyer. Et c'est super intéressant, mais il faut qu'on enchaîne. On arrive au terme de l'émission. On va faire un petit agenda en courant.
3: En courant.
1: Merci.
3: Frigo.
1: Avant Frigo, on fait un petit mot sur les Bravos de la nuit.
3: Allez, ouais, c'est avant.
1: Ouais, parce que ça va se passer avant les Bravos de la nuit, donc festival de théâtre à Pélussin du 18 au 22 août la semaine prochaine, et il y a plusieurs choses intéressantes. Notamment, il y a une adaptation. Bon, il faut aller regarder le programme. Il y a souvent plein de trucs super, mais notamment, il y a une adaptation de la BD de Liv Strömquist, Les Sentiments du Prince Charles, que du coup personne ici n'a vu encore, je crois. Mais bon, voilà, la BD, on en a de bons souvenirs. Ouais. Donc, on en parle, quoi. Il y a plein d'autres trucs qui ont l'air très intéressants, mais comme on est en train de courir, on n'a qu'à s'arrêter là. N'hésitez pas. En tout cas, Les Sentiments du Prince Charles, ça va être les mercredis 19, jeudi 20, vendredi 21, samedi 22 à 18h. Il ne faut pas hésiter à réserver, souvent c'est pris d'assaut, les Bravos de la nuit à Pélussin, ça se trouve facilement partout.
3: Il y avait l'air d'avoir aussi une conteuse qui parlait de migration, ça avait l'air chouette aussi.
1: Il y a un spectacle sur la mort, mais je me souviens plus
3: oui.
1: du tout lequel.
3: Carrément.
1: Le titre.
3: Thanatosphère.
1: Ouais.
3: Et ben rapidement le frigo. Alors c'est pas tout de suite, donc on va sûrement vous en reparler dans l'émission de septembre, sûrement celle d'octobre et peut-être même de novembre, parce que le frigo, qu'est-ce que c'est ? C'est un festival de résistance aux idées gravement oppressives, voilà, qui donne l'acronyme Frigo. Et ça va être un événement qui va se passer entre deux temps forts. Donc le premier week-end, ça va être le week-end du 17 octobre, plutôt sur Saint-Julien-Molin-Molette. Et le deuxième, c'est en questionnement, mais plutôt fin novembre, et plutôt sur Annonay. Voilà, donc il va se passer plein de choses, mais on n'a pas encore le programme. Il y aura des spectacles, des discussions, des ateliers, des concerts.
1: Des projections de cinéma.
3: Voilà, donc on vous donnera un programme plus détaillé et plus d'infos. C'est en construction avec voilà, plusieurs individus, collectifs, associations du coin, du Pila, du bassin annonéen, pour essayer de contrer les idées d'extrême droite et de banaliser un discours antifasciste nécessaire. Voilà.
1: Et donc, s'il y a envie ou besoin de plus d'infos, faut pas hésiter à envoyer un mail à Faire Front. On mettra le contact sur la page de l'émission.
3: Tout à fait. Et j'en profite, jeudi prochain à la Brasserie du Pila, il y aura un concert d'un groupe, bon, je ne citerai pas le nom parce que c'est pas ça l'important. L'important, c'est que pendant cette soirée, il y aura une vente d'arancini, de crudités avec petite sauce, dont les profits seront pour ce festival antifasciste. Voilà, donc n'hésitez pas, jeudi prochain à la Brasserie du Pila.
1: Jeudi 20 août.
3: Voilà.
4: Mmh, les arancini. C'est fini pour ce mois d'août, les amis.
2: Eh ben, ciao, ciao.
0: Salut.
1: Salut, salut. Hein.
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0: vaste espace.
1: C'est là que nous ramènerons souvent notre attention, vidant le plus possible notre cerveau du tournoiement incessant de nos pensées. Détendons-nous bien. Respirons doucement et sans trop de contrôle.
2: Abandonnons-nous.
1: Purifiés intérieurement, plus clairs, allégés, nous devenons plus allègres.
2: Abandonnons-nous.
1: Puis déployons-nous.

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